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1: Vous connaissez Suzanne Noël ? Première chirurgienne esthétique, elle répara les gueules cassées de la Première Guerre mondiale. Grande technicienne, elle marqua l'histoire des sciences en faisant progresser considérablement la chirurgie réparatrice. Suzanne naît en 1878 dans une famille de la petite bourgeoisie du nord de la France. Elle commence par faire ce qu'on attend d'elle. À 20 ans, elle épouse un grand médecin parisien, Henri Perta, et vit dans un bel appartement du 17e arrondissement. Elle reçoit dans son salon bien arrangé et elle joue du piano. Mais elle s'ennuie. En 1905, elle commence des études. Elle fait médecine dans l'idée de travailler auprès de son mari. Les femmes sont rares dans les facultés et Suzanne n'a pas d'autre choix que d'exceller. Elle rencontre Hippolyte Morestin, dont elle admire la dextérité et le travail sur les sutures et les cicatrices, et elle rejoint son service de chirurgie maxillofaciale. En 1912, elle est reçue quatrième à l'internat de médecine et se spécialise dans la réparation des visages. Travailleuse acharnée, elle recherche la précision, le geste juste et développe des techniques extraordinaires en chirurgie réparatrice. Pour elle, le visage est une machinerie complexe qui se prête particulièrement bien aux expérimentations car la salive favorise la prise des greffes. Assez étonnamment pour une femme, elle bénéficie très tôt d'une reconnaissance intellectuelle et scientifique. Pour l'anecdote, Sarah Bernhardt, la plus grande star de la Belle Époque, est une de ses premières patientes. Elle la charge de refaire son lifting raté par un médecin américain pourtant reconnu. Au début de la Première Guerre mondiale, Suzanne est mobilisée à l'hôpital militaire du Val-de-Grâce au service de réparation des visages des soldats. Les visages des gueules cassées, en charpie, nécrosés par les blessures d'obus, sont en effet la grande nouveauté de cette terrible guerre. Cette putain de guerre, comme dirait le dessinateur Tardy. Elle déteste l'idée de leur mettre des masques, des déguisements de pacotille qu'elle considère avilissants. Elle réunit autour d'elle neurologues et stomatologues pour reconstruire les visages et réparer les esprits. Pour elle, la façon dont on se présente au monde conditionne sa place dans la société. Elle sait bien que les gueules cassées de la Grande Guerre sont reconnues mais rejetées. Suzanne ne fait plus ce qu'on attend d'elle. Elle évolue entre l'appartement bourgeois de son mari médecin et la soupente de la chambre d'étudiant de son amant interne en médecine, André Noël, qui deviendra son deuxième mari. Elle passe surtout ses jours et ses nuits à travailler à l'hôpital et à faire des recherches. Elle explore de nouvelles techniques et le travail qu'elle mène avec Hippolyte Morestin permet un bond qu'on évalue à 60 ans sur le plan des greffes et des réparations de visage. Dans l'entre-deux-guerres, Suzanne Noël est une star. Elle fait le tour du monde pour enseigner, aux États-Unis, en Chine, au Japon. Féministe, en 1924, elle fonde le Sort Optimiste, un club défendant les droits des femmes. Sous l'occupation, elle transforme les visages de résistants et de résistantes et de juifs et de juives recherchés par la police. À la libération, elle intervient pour effacer les séquelles physiques des déportés des camps nazis qui reviennent. En réparant les tissus, c'est le tissu social qu'elle tente de réparer. Humaniste, elle milite pour le respect des droits humains. Elle fait attention aux exclus de la société. Et elle a une vision moderne des rapports soignants-patients. Comprendre, elle considère ses patients et ses patientes comme des personnes.
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1: Depuis quelques décennies, les énergies renouvelables gagnent du terrain, éoliennes sur les crêtes, panneaux solaires sur les toits ou flottant au large. Le paysage énergétique européen change peu à peu de visage. Entre 2004 et 2023, la part des énergies renouvelables dans la consommation finale énergétique de l'Union européenne est passée de 9,6 à 24,5% selon Eurostat. Mais cette transition ne fait pas toujours l'unanimité. Certains soutiennent les initiatives et d'autres émettent des réserves. C'est justement pour mieux comprendre ces résistances et surtout pour y répondre qu'un projet européen a vu le jour début 2025 à la frontière franco-italienne. Itaca, pour Initiative Transalpine d'Appropriation Citoyenne et d'Aménagement des Énergies, est un projet européen financé à hauteur de 80% par le programme Interreg France-Italie-Alcotra. Le projet est porté par Énergie Partagée qui accompagne et finance des projets citoyens d'énergie renouvelable avec deux partenaires italiens, le centre de formation professionnelle Cémon et la municipalité de Mondovì. Pour en parler, aujourd'hui nous recevons Vincent Baggioni, le chef du projet et chargé du développement territorial pour énergie partagée, ainsi que Marco Lombardi, directeur du centre de formation professionnelle Cémon. Bonjour à tous les deux et merci d'être avec nous aujourd'hui sur E-Radio. Je m'adresse d'abord à vous, Vincent Baggioni. Pouvez-vous nous raconter comment est né ce projet ?
2: Alors ce projet, c'est un constat qui a été fait dans les Alpes du Sud de la difficulté de développement des énergies renouvelables, notamment dû à des conflits, tout particulièrement on a un conflit dernièrement sur la montagne de Lure, qui a beaucoup impacté les réceptions locales de ce type d'aménagement, et on a remarqué qu'il y avait un frein commençait à émerger sur le développement des énergies renouvelables, tout particulièrement sur ce qu'on appelle les parcs photovoltaïques au sol, qui sont un des moyens principaux aujourd'hui de développement des énergies renouvelables, sachant que le potentiel hydroélectrique a été beaucoup utilisé dans nos Alpes et que les éoliennes aujourd'hui reçoivent un accueil très négatif, ce qui fait qu'on n'a plus aucun projet qui voit le jour.
1: Alors pour répondre à cette problématique, c'est-à-dire comment améliorer l'acceptabilité des projets d'énergie renouvelable sur les territoires, vous avez choisi d'aller chercher des solutions de l'autre côté des Alpes en vous associant à des partenaires italiens. Alors où en êtes-vous dans le projet et comment concrètement vous répondez à cette question centrale ?
2: Alors le projet, il a débuté depuis le 3 février dernier. Depuis le 3 février, en fait, on est en phase de préparation avec nos partenaires italiens, le CFP Cémon et la commune de Mondovì. Et aujourd'hui, on a fini, on peut dire, la phase de préparation. Donc, on est allé voir en Italie des projets qui nous ont été visités en fait par le CFP Cémon et la commune de Mondovì. Et nous, de notre côté, ils sont venus aussi en France pour qu'on leur montre des choses qui nous paraissaient intéressantes. Et ce qui est intéressant, c'est que dans cette phase de préparation, nous, on leur a montré des choses qui nous paraissaient intéressantes, mais c'était à eux, finalement, de réagir et dire, bah oui, ok, c'est intéressant, mais nous, par rapport à nos problématiques, on aimerait voir ça et ça. Et réciproquement, quoi, ils nous ont montré, en fait, des choses. On a dit, oui, ça, c'est intéressant, mais nous, plus précisément, on aimerait travailler là-dessus. Donc, depuis, cette phase de préparation, qui était déjà une forme d'échange, ça a permis de mettre en place deux visites qui vont avoir lieu au mois d'octobre pour les Italiens qui vont venir en France pour voir un certain nombre de projets. Et puis nous, réciproquement, on viendra au mois de janvier voir des projets en Italie.
1: Au cœur du projet européen Itaca, on l'aura compris, c'est l'échange de bonnes pratiques. Pouvez-vous, Marco Lombardi, nous donner quelques exemples d'échanges qui ont pu ou qui vont pouvoir enrichir vos actions respectives en faveur des énergies renouvelables ?
3: L'un des aspects les plus intéressants du projet européen Itaca, côté italien, c'est précisément l'échange des bonnes pratiques entre les territoires alpins, italiens et français. Cet échange a déjà donné lieu à des résultats concrets et stimulants. Par exemple, les partenaires français ont visité Mondovì et ses environs, où ils ont pu découvrir les initiatives locales liées aux énergies renouvelables, comme les communautés énergétiques et les projets de sensibilisation citoyenne. De notre côté, nous avons eu l'opportunité de visiter des projets français, notamment des installations de production d'énergie participative, des modèles de gouvernance inclusive. Ces moments de confrontation nous ont permis d'enrichir nos actions en adaptant des solutions déjà expérimentées dans des contextes similaires et en renforçant la coopération transfrontalière.
1: Et comment les citoyens sont-ils intégrés au projet Ithaca, puisque ce sont eux qui sont en fait directement concernés?
2: Oui, notre modèle, il est directement dans cette perspective-là. C'est-à-dire que les citoyens peuvent participer au financement et à l'élaboration des projets, dans le montage même des projets. C'est-à-dire qu'on travaille le plus souvent avec des coopératives locales, qui vont collecter l'épargne locale qui va financer les projets. Et après, le projet lui-même s'est doté le plus souvent d'un comité de pilotage dans lequel en fait, l'ensemble des financeurs en fait, du projet sont parties prenantes. Et dans ces cas-là, le comité de pilotage va suivre le projet, donc directement associer les représentants des citoyens via la coopérative qui finance. Et puis aussi, on va obliger, enfin, c'est pas obligé, mais on va demander que ce soit une nécessité d'élaboration, qu'il y ait beaucoup

0: Ithaca est financé à hauteur de 80% par le programme Interreg France-Italie-Alcotra. Cela représente 57 000 euros. Il s'agit donc d'un micro-projet qui bénéficie de procédures et d'un suivi simplifié. Pouvez-vous décliner pour nous le reste du montage financier ?
1: Le reste du montage financier, de notre côté, c'est de l'autofinancement. C'est-à-dire que c'est des fonds qu'on a, nous, directement via différentes sources. Hein. On a des subventions d'autres partenaires ou sinon des prestations qu'on réalise ou des fonds qui nous financent à l'échelle régionale et à l'échelle nationale qui permettent de cofinancer à hauteur de 20% le reste du projet. Pour la partie italienne, c'est beaucoup plus simple. L'État finance directement les 20% restants.
0: Pouvez-vous maintenant nous dire en quoi ce projet répond aux ambitions européennes en matière d'énergie renouvelable ? On rappelle qu'en 2023, l'Union européenne s'est fixé l'objectif d'atteindre 42,5% d'énergie renouvelable d'ici 2030.
2: Alors, le projet Ithaca s'inscrit parfaitement dans l'ambition européenne en matière d'énergie renouvelable. L'Union européenne s'est fixé l'objectif d'atteindre les 42% d'énergie renouvelable d'ici au 2030. Et pour y parvenir, il ne suffit pas d'investir dans la technologie. Il faut aussi obtenir l'adhésion sociale. Ithaca travaille justement sur cet aspect en promouvant la stabilité des projets énergétiques à travers l'implication directe des citoyens, la transparence de la communication et la valorisation des expériences locales. De cette manière, le projet contribue concrètement à la réalisation des objectifs européens, car elle crée les conditions pour que les communautés non seulement acceptent, mais participent activement à la transition énergétique.
0: Enfin, pour terminer, quelles sont les prochaines étapes du projet ?
1: Alors, le projet, comme je disais tout à l'heure, il en est à l'établissement des deux programmes de visite qui sont maintenant arrêtés. On va accueillir nos partenaires italiens. Donc, on va voir lors de ces visites des sites de micro-turbinage, en fait, c'est des turbinages d'eau potable, notamment à Briançon. Puis après, on va avoir une chaudière bois énergie qui a été financée par les citoyens à Notre-Dame-les-Hauts. Ensuite, on va avoir des actions de planification dans lesquelles les citoyens ont été associés du côté de Manosque. On va avoir aussi des projets de coopératives autour de Fort-Calpier. Des projets aussi de modération énergétique, notamment d'accompagnement à l'auto-réhabilitation en fait, de foyers qui sont en situation de précarité énergétique. Et puis on finira les visites par la visite d'un parc solaire du côté de Barcelonnette qui a été cofinancé et co-élaboré par des citoyens.
0: Merci beaucoup Vincent Bagioni, chef du projet pour Énergie Partagée, et Marco Lombardi, directeur du centre de formation professionnelle Cémon, d'avoir été avec nous aujourd'hui sur Euradio pour nous éclairer sur le projet européen Ithaca.
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2: Bonjour Michel Derdevet.
3: Bonjour Laurent Sobran.
2: Aujourd'hui, nous allons parler souveraineté numérique avec vous.
3: Oui, c'est un sujet crucial pour le couple franco-allemand ou le tandem franco-allemand. Et nous y avons consacré plusieurs articles dédiés dans le dernier numéro de la revue de Confrontation Europe. On revient notamment dans ce numéro spécial franco-allemand sur la question de la souveraineté numérique à travers un entretien avec un député allemand qui est président adjoint du groupe parlementaire SPD au Bundestag qui s'appelle Armand Zorn.
2: Michel Armand Zorn dresse un constat alarmant quant à la dépendance numérique européenne. L'Union est comme prise en étau entre géants chinois et américains, aux ambitions incompatibles avec nos valeurs. Alors, quelle responsabilité pour le tandem franco-allemand ?
3: Oui, vous avez raison, Laurence. Armand Zorn est très transparent et sans hésitation sur son diagnostic. Et il évoque une responsabilité franco-allemande dans la dépendance numérique européenne qui est double. Elle est d'abord, d'après Armand Zorn, dans le fait que le binôme a toujours été un moteur de l'intégration européenne et un moteur qui allait encore de soi il y a quelques dizaines d'années. Rappelons-nous, si on jette un regard un petit peu historique, deux grands hommes d'État et avec une phrase entre De Gaulle et Adenauer, De Gaulle disant au sujet d'Adenauer « Personne ne peut mieux que lui saisir ma main, mais personne ne peut mieux que moi la lui tendre. » Et une phrase qui résonne encore aujourd'hui, sans coopération franco-allemande exigeante, il n'y aura pas l'évidence d'une action commune européenne efficace. Alors, pour revenir sur le sujet numérique que nous évoquions, cher Laurence, les Allemands et les Français ont largement pris conscience de cet enjeu crucial de souveraineté. Ils multiplient les investissements dans les capacités numériques. Il suffit de voir le nombre de projets de centres de données, de data centers dans l'Hexagone. Et d'ailleurs, ce que Armand Zorn déplore, c'est le manque de coopération sur ces sujets, afin de les concrétiser dans des initiatives européennes, communes, partagées.
2: Dans le cas précis du numérique, Michel, quelles actions communes le tandem franco-allemand pourrait-il prôner à l'échelle européenne ?
3: Armand Zorn avance justement plusieurs axes structurants pour une meilleure coopération entre les Français et les Allemands. Il avance des propositions concrètes, européennes, et par exemple, en ce qui concerne les infrastructures numériques, il prône une initiative ouverte pour un cloud souverain franco-allemand. Nos savoir-faire, à ses yeux, sont complémentaires. En France, on a une expertise en matière de cloud souverain qui est largement reconnue, tandis que nos amis d'Outre-Rhin possèdent, eux, un dense réseau de fournisseurs et de centres de données. Donc c'est un bel exemple de sujets sur lesquels les initiatives franco-allemandes pourraient impulser une dynamique politique européenne. Il en va de même pour l'intelligence artificielle, l'IA, en simplifiant un peu certes, mais les Français sont performants dans tout ce qu'on qualifie, Laurence, de recherche appliquée, de développement de modèles. Quant à nos voisins germaniques, ils possèdent des volumes de données industrielles très développés qui pourraient bien entendu être valorisés en étant mieux partagés.
2: Le numérique pourrait être une sorte de nouveau souffle pour le tandem franco-allemand ?
3: Oui, assurément. En tout cas, c'est la conclusion du Conseil ministériel franco-allemand qui s'est tenu l'an dernier, en août 2025 à Toulon, qui a reconnu que la souveraineté numérique devait être une priorité dans la coopération entre les Français et les Allemands. Et depuis d'ailleurs, plusieurs événements, à l'instar du sommet sur la souveraineté numérique européenne qui s'est tenu à Berlin en novembre dernier, ont conclu à la même nécessité. Donc, on est vraiment sur un enjeu, cher Laurent, qui est très important. Et d'ailleurs, cette impulsion franco-allemande, elle a plutôt fonctionné puisque la Commission européenne elle-même s'est emparée du sujet et la vice-présidente en charge du sujet au sein de la Commission, Ena Virkkunen, a d'ailleurs présenté le même mois, en novembre 2025, un paquet législatif sur le numérique. C'est un texte qui est aujourd'hui débattu en Commission au Parlement européen. Et donc, vous voyez, Chalrance, on est dans un dossier brûlant qui prouve que quand Paris et Berlin arrivent à s'accorder sur l'essentiel, l'Europe avance.
2: Merci Michel Derdevet, je rappelle que vous êtes le président de Confrontation Europe.
3: Merci Laurence Bron.

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1: Bonjour Sakina.
2: Bonjour Laurent.
1: Sakina, cette semaine, vous allez nous parler du baromètre Starfish, qui est une initiative lancée à l'occasion de la Journée mondiale de l'océan, le 8 juin 2025, lors de la troisième conférence des Nations Unies sur l'océan, l'UNOC, qui s'est déroulée à Nice. C'est quoi ce baromètre ?
2: Le baromètre Starfish fournit des informations chiffrées sur l'état de santé des océans. Il sera mis à jour chaque année et son ambition est d'apporter aux décideurs politiques des données fiables pour guider leurs choix et suivre les progrès accomplis chaque année pour protéger les océans. Le baromètre 2025 a été présenté aux chefs d'État et de gouvernement lors d'une session de l'UNOC dédiée aux recommandations par les scientifiques.
1: Sakina, le baromètre Starfish sur l'état de santé des océans est organisé autour de 5 thèmes. Quels sont-ils ?
2: Eh bien, il y a les pressions humaines, l'état de l'océan, les impacts sociétaux, les opportunités pour les sociétés humaines et les efforts de protection accomplis. Pour chacun de ces thèmes, il existe plusieurs messages clés qui sont ensuite présentés dans plus de détails pour le grand public et les décideurs. Ainsi, dans les pressions humaines, on retrouve comme principale information pour 2025 que les émissions de CO2 fossiles continuent d'augmenter, avec une augmentation de 2,7% dans le transport maritime, que la pêche non durable atteint 37,7% de la pêche totale et que 75% des grands navires de pêche opèrent sans surveillance. Il est également rappelé que les pressions humaines et climatiques ne cessent de croître et menacent les habitats marins à l'échelle mondiale, et que la pollution plastique augmente, tandis qu'il n'existe toujours pas de système mondial de suivi et d'évaluation de cette pollution. En effet, les négociations menées fin 2024 à Busan, en Corée du Sud, ont pour le moment échoué.
1: Quelles sont les conséquences de ces pressions humaines sur l'état de santé des écosystèmes ?
2: Eh bien, on le sait maintenant, et j'en ai déjà parlé plusieurs fois lors de cette chronique, la mer monte et son niveau a en moyenne augmenté de 23 cm depuis 1901. Et les températures de l'océan sont les plus élevées jamais enregistrées. On assiste également à une acidification de l'eau de mer et à une diminution de l'oxygène contenu dans les océans. Enfin, la biodiversité marine est menacée, avec au moins 1677 espèces menacées d'extinction, dont un tiers des requins et plus d'un quart des cétacés. Enfin, le quatrième épisode majeur de blanchissement des coraux jamais enregistré a frappé l'océan, avec près de la moitié des espèces de coraux menacées d'extinction et une dégradation accélérée des récifs.
1: Et selon le baromètre Starfish, quels en sont les principaux impacts sociétaux en 2025 ?
2: Ils sont énormes et c'est vrai qu'on ne le souligne pas assez. Par exemple, les coûts mondiaux liés aux tempêtes tropicales et aux inondations atteignent 102 milliards de dollars. Les primes d'assurance maritime ont augmenté de presque 6% en lien avec l'expansion du commerce mondial et les menaces croissantes. Et la pollution plastique marine engendre 250 milliards de dollars de coûts sanitaires et touche 1200 espèces. Ceci dit, un océan sain est aussi une opportunité pour l'humanité.
1: Et que dit le baromètre à ce sujet ?
2: Il rappelle que la production mondiale d'aliments marins d'origine animale a atteint un record de 115 millions de tonnes. En particulier, l'aquaculture marine a presque quadruplé depuis les années 90 et représente désormais 31% de cette production. Les ventes de produits pharmaceutiques issus des océans ont aussi augmenté de 7,5%, malgré des inégalités persistantes. Enfin, l'économie bleue, estimée à 2600 milliards de dollars, génère 134 millions d'emplois, mais avec un coût environnemental fort. Et la pêche artisanale représente 88% des emplois marins, et génère quant à elle près de 52 milliards de dollars par an.
1: Sakina, le cinquième et dernier élément du baromètre Starfish concerne les efforts de protection. Où en est-on ?
2: Eh bien, ça avance, mais on peut faire mieux. Les aires marines protégées couvrent 8,34% de l'océan, ce qui est encore loin de l'objectif des 30%. La gouvernance océanique multilatérale progresse, avec le seuil de 60 ratifications du traité sur la haute mer atteint en septembre 2025. Il va donc pouvoir entrer en vigueur. Enfin, le baromètre souligne que l'éducation à l'océan progresse partout dans le monde, avec une forte hausse des activités éducatives. On peut donc garder espoir.
1: Merci Sakina Ayata pour toutes ces précisions. À bientôt.
2: À bientôt.
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5: Interview d'un couple de routards 68ards. Après une vie à travailler, ce couple de baroudeurs a fait le choix de revendre tous leurs biens pour prendre le chemin. Mais le chemin, loin des sentiers battus. J'ai rencontré Jacques et sa femme sur les îles Togian, des îles isolées dans la région du Sulawesi en Indonésie.
6: Là, on est Gorontalo, je crois que c'est... On arrive des Togian quand on est passé par ici. C'est une ville étape, en quelque sorte.
5: Ici, on est en Indonésie. Et Togian, c'est les îles un peu paradisiaques, qui ne sont pas trop loin d'ici, mais qui sont finalement très peu connues encore.
7: Oui, on vient s'y perdre, justement. On aime bien le petit goût de paradis où il y a beaucoup moins de tourisme, qu'on peut le croiser, que ce soit en Thaïlande maintenant ou sur Bali. Donc, on essaye un petit peu de s'exiler. Et pour ça, ben, c'est les îles Sulawesi, qui ne sont pas loin de la Papouasie-Nouvelle-Guinée, et qui nous permettent de se retrouver dans le golfe de Tomini, là, dans les îles Togian.
5: J'ai cru comprendre que vous y avez déjà été dans cet endroit. Donc, qui c'est qui a envie de me parler de la rencontre avec les îles Togian ? En quelle année on est ? Comment est-ce que vous avez entendu parler de la première fois de ces îles ?
7: On en a entendu parler il y a maintenant, je dirais, presque 7 ans. On avait croisé quelqu'un, on était à l'époque à Sumatra sur le lac Toba, qui est aussi très connu. Et on a croisé quelqu'un, enfin un gars qui bossait à Kadidiri, donc sur les îles Togian, en tant que master dive. Et qui nous a dit, quand on lui a dit qu'on cherchait les petits coins paradisiaques, il nous a dit qu'il faut absolument que vous alliez au Togian. Bon, nous, on n'a pas pu y aller 2 ans d'affilée qui ont suivi pour des raisons personnelles. Et on a reçu à y aller donc il y a 5 ans la première fois, je crois à peu près. Et on a fait du coup le tour de toutes les Togian. On a adoré, on a fait que ce soit Kadidiri, Malengue, Bolilanga, Pajempa, et puis et on a terminé par Boyalisa où on était resté une semaine. Qu'on a beaucoup aimé. Et du coup, mais comme on revient chaque année en Indonésie, il y a un petit goût de reviens-y. Donc voilà, on est revenu l'année dernière.
5: Alors, une des spécificités des îles Togian, c'est ce côté coupé du monde, déconnecté. Donc là, on n'a plus son téléphone, on n'a plus sa boîte mail qui fonctionne. On est vraiment hors du temps et hors du monde.
6: Oui, totalement. Ici, il n'y a pas Internet, il n'y a pas l'eau, il n'y a pas l'électricité, c'est le générateur. Enfin, c'est simili Robinson, parce que quand même, on paye un bungalow. Quand on paye le bungalow, il faut savoir qu'il y a les repas qui sont inclus. Donc, c'est quand même une organisation qui est bien, bien précise, quoi. Donc, il n'y a pas de souci, quoi.
5: Qu'est-ce qui fait qu'on est attiré par ça ? Qu'est-ce qui fait qu'on a envie d'aller vers ce genre d'endroit, loin du monde, hors du temps ? Sans électricité, sans internet, sans téléphone.
7: Pour nous, on n'aime pas la vie urbaine telle qu'elle est classique, on va dire. On aime bien s'exiler dans les îles. Justement, la connexion, on n'en a pas besoin. On en a tout le temps quand on est chez nous. Donc, quand on peut être en voyage, si on peut avoir quelque chose qu'on n'a pas chez nous, à des prix, on va dire, raisonnables, c'est le paradis. Tout simplement. En fait, c'est la mer turquoise et les petits poissons, comme on dit, le sable blanc, c'est tout à fait ça, le décor.
5: Comment s'est passée la rencontre avec l'Indonésie ? On va revenir un petit peu dans votre vie de voyageur, parce que j'ai l'impression d'avoir en face de moi des gens qui n'en sont pas à leur premier voyage.
6: 10 ans, ça fait 10 ans seulement là, qu'on est en Asie. Et l'Indonésie, c'est il y a quoi ? 7-8 ans environ qu'on a découvert l'Indonésie. Comme la plupart des gens, on a commencé par Bali, puisque c'est ce qui est le plus touristiquement connu. Et puis on a apprécié, on y est revenu, et on a vu quand même que les prix changeaient, que ça devenait de plus en plus touristique. rustique. Et donc on a commencé à chercher à s'exiler un peu plus parce qu'on sentait qu'on accrochait bien. Et là maintenant, ben, on recherche toujours là où il y a le moins de monde possible. Et puis voilà, c'est ce qui nous permet de retrouver des coins que, disons, que les touristes ne peuvent pas visiter parce qu'ils n'ont pas assez de temps. Nous, en tant que voyageurs, on peut disposer du temps que l'on veut. Donc ça nous permet d'aller s'exiler sur des îles qui sont... Il leur faut 4-5 jours d'accès, voire plus parfois.
5: Tu as dit deux mots intéressants, le touriste et le voyageur. Qui c'est qui a envie de me définir les deux?
6: Pour moi, c'est très très simple. Le touriste, c'est le gars qui bosse et qui a son mois de vacances. Donc il n'est pas du tout à blâmer, puisque tout le monde doit bosser si après. Il doit au moins essayer de bosser si on veut gagner, à moins d'être né nanti. Mais... Et le voyageur, c'est le gars qui a décidé de voyager et de laisser de passer en priorité. Après, évidemment, on a beaucoup plus de temps disponible. On n'a pas forcément les mêmes budgets. On ne voit pas les choses de la même façon. C'est-à-dire qu'on prend le temps de chaque chose, on prend le temps de connaître les gens, on prend le temps d'apprécier les choses. Et puis le touriste, pour moi, la définition telle qu'elle est pour moi, hein, s'il a juste son petit mois de vacances ou même deux mois, c'est quand on vit ici en Indonésie, en deux mois, qu'est-ce qu'on peut faire? Il s'est fait devenir pour le comprendre.
5: Et quelle est ton histoire à toi avec le voyage? À quel moment tu es devenu voyageur?
6: Ah ben là, c'était un choix qui est très très simple. On a bossé pendant X années. On a pris des sous et puis on a dit maintenant, à 50 ans, il faut arrêter de travailler, on va profiter de la vie. On a mis les sous de côté pendant X temps, on les a un peu placés de façon à ce que ça rapporte. Et à 50 ans, donc on n'avait pas de retraite et tout, on a tout arrêté, tout plaqué. Et on a dit maintenant, on va profiter de la vie. Si ça dure 10 ans, ben, c'est parfait. Si ça dure plus, ben, après on aura l'âge de la retraite et alors là, ben, c'est tout bénéfice. Donc on a décidé de changer de train de vie, on ne change plus de voiture, on ne change pas de moto, on garde ce que l'on a. Et puis l'argent, au lieu de le remettre dans le circuit comme tout le monde, on achète des voyages, des billets d'avion. Et puis la vie, elle revient beaucoup moins cher de toute façon.
5: Donc c'est vraiment un choix de vie, hein, qui a été fait pendant votre vie active, de changer radicalement de quotidien et de vie.
7: Tout à fait. On est arrivé à une période où on avait un commerce, on avait bossé pendant X années, et donc on a tout vendu et on s'est dit, ou on continue à gagner beaucoup d'argent, mais bon, c'est une vie urbaine comme à tout le monde, chose qui ne nous passionnait pas vraiment, ou les voyages dont on rêvait depuis des années et qu'on n'a pas eu l'occasion de faire. Et quand on a commencé, c'est une drogue. Quand on commence à goûter au voyage, ça devient une drogue. Donc on a continué à voyager.
5: Et qu'est-ce qu'on gagne, qu'est-ce qu'on perd quand on fait un choix aussi radical que de vendre son commerce et changer complètement de vie?
7: Qu'est-ce qu'on perd? Nous, on l'a fait progressivement, il faut dire, parce qu'il est vrai qu'on n'est pas... Maintenant, on voyage 7 mois par an environ. On n'est pas parti de suite 7 mois par an. Parce que personnellement, c'est difficile de quitter tout. Comme ça, du jour au lendemain, la famille, les amis, tout ça, c'est tout un monde. On a commencé par 2 mois, 3 mois. Et puis, petit à petit, en partant chaque année, en fait, on a aspiré à prendre plus. Et en fait, on s'éloigne de la vie de tous les jours et des gens qu'on a autour de nous. Donc après, on a moins ce besoin-là. Et c'est plus facile de partir plus longtemps. Pour ma part, en tout cas, c'est comme ça que ça s'est passé.
5: Et toi, Jack?
6: Ben oui, moi je suis beaucoup plus indépendant que ma femme, mais c'est surtout qu'on a un couple qui fonctionne à merveille. Donc là on se retrouve 24/24, bon on vivait toujours comme ça, mais 24/24, 7/7, il faut déjà avoir une chance d'avoir un couple qui tienne la route, c'est malheureusement pas de tout le monde qui a cette chance, et donc on pouvait l'envisager ensemble. Et puis il faut savoir que quand il y en a un marre d'un endroit, par exemple on se retrouve dans une situation où il y en a un des deux qui commence à en avoir, il faut que l'autre il se dise que c'est le moment de bouger, quoi. Souvent, parfois en Inde on a eu des problèmes aussi, donc pour une femme c'est plus dur de voyager en Inde, on a bougé quand il fallait bouger, le couple il passe avant et puis c'est que du bonheur après.

0: choisit sa destination? Comment est-ce qu'on regarde sur une carte en fonction des rêves qu'on nourrit intérieurement? Est-ce qu'on choisit un continent? Comment ça se passe?
1: Disons que pour moi, je suis un 68 ans. Donc pour moi, le rêve, c'était l'Asie, puisque c'était 68 ans, c'est le rêve de jeunesse. Hein. Voilà, c'est ça. Et donc, c'est ce qui nous a naturellement conduit au Népal, à Katmandou, ce qui nous a conduit à Bangkok, ce qui nous a conduit, disons, en Asie.
0: Là, tu es arrivé ici à l'âge de 50 ans. En 68, tu es resté en France.
1: Et oui, en 68, j'étais lanceur de pavés, comme tout le monde, un bon lanceur de pavés. Et puis, voilà, on touchait à des choses qui n'étaient pas très, très bien. Mais là, après, à 50 ans, 50, 52, on a dit, c'est bon. Maintenant, on va le voir les choses du bon côté. Et puis, c'est ce qui m'a amené en Asie. Puis voilà, la vie est facile, les gens ils sont un peu relax, il y a moins d'agressivité. Je crois que ça, c'était aussi un trait de caractère qu'on a apprécié. On est arrivé, on n'a pas eu tout le stress à surveiller ses affaires à tout le temps. Vraiment, on loue un scout, on ne s'occupe pas d'où on le pose, on ne s'occupe de rien. Bon, en Inde, évidemment, c'est tout hors norme, ça c'est encore autre chose, c'est encore un autre délire. Mais le reste de l'Asie, c'est quand même assez souple pour le peu que l'on a fait, hein, bien sûr.
0: Mais vous avez donc commencé à voyager réellement à l'âge de 50 ans, avant ou pas, quoi?
2: Disons il y a 10 ans de ça. Avant, on voyageait, on n'a jamais voyagé, parce qu'on bossait, en fait, comme tout le monde, hein, il y a des années pour bosser. Et puis le jour où on a commencé à voyager, on a voyagé, on n'a fait que ça.
1: On avait un boulot spécial dans ce sens qu'on travaillait dans le loisir. Donc ça veut dire qu'il faut être au boulot quand les jours où les gens sont en vacances ou en repos. Hein. C'était une salle de billard, donc je veux dire, c'est pas... Les gens qui viennent là, ils viennent déjà dans le loisir, donc on a déjà l'esprit loisir. C'est des jeunes, donc on garde l'esprit jeune. Et c'est un peu différent comme commerce. Hein.
0: Et la rupture, le changement de vie, c'est suite à un événement ou c'est une réflexion, quelque chose qui prend le temps de mûrir? Comment ça se passe?
2: On a toujours eu envie de voyager. Moi, la première, quand on s'est connus, nous, ça fait 26 ans qu'on est ensemble. Et au début, on a toujours rêvé de voyager. On n'a pas eu l'opportunité. Et là, quand on a commencé, c'était le début des voyages. Et on s'est dit, pourquoi pas, quoi. Après, voyager dans ces conditions, moi, j'imaginais pas du tout, en fait. Je savais pas dans quelles conditions on voyagerait. Je rêvais juste du voyage. Après, comment, je savais pas. Et une fois qu'on y est, tout est tellement facile quand on est ici. Maintenant, je dirais que je relativise quand je rentre en France. Mais au début, quand on rentrait en France, c'était très difficile parce qu'il y a vraiment une différence entre l'Asie et la France. Enfin, ou l'Occident, je dirais. On sent beaucoup d'agressivité quand on rentre chez nous. C'est terrible la pression qu'on a. On ne s'en rend pas compte, en fait, quand on y est en permanence. Je comprends pourquoi les gens sont stressés en permanence, en fait, avec toutes les maladies qui s'en suivent. Parce que quand on y est, effectivement, on a une pression énorme. Des gens avec qui on vit en permanence autour. Et il faut sans arrêt fermer son scooter, il faut penser à fermer bien sa porte, sa voiture, se mettre son alarme, son truc. On n'est pas habitué à ça ici, quoi. Et c'est beaucoup plus relax. Du coup, au niveau tension, au niveau vie humaine, ça n'a rien à voir. Strictement rien à voir.
0: Et en 10 ans de voyage, est-ce qu'il n'y a pas justement cette montée d'individualisme aussi en Asie? C'est souvent ce qu'on dit en France, si on est là, on s'enferme, fermé à clé, tout cadenassé, c'est parce qu'on a peur de son voisin, et puis on est dans ce truc d'individualisme. Est-ce que ce n'est pas aussi en train de se mettre en place en Asie?
2: Oui, c'est vrai que dans les grosses villes, on le voit. C'est amené, c'est normal, je pense, en fait, parce que c'est l'argent qui gère tout ça. Parce que quand dans les grosses villes, comme on voit aussi bien en Thaïlande, à Bangkok, qu'on peut le voir à Bali ou tout ça, on est confronté au vol. Il faut être lucide. Sur Kuala Lumpur aussi, nous, ça nous est arrivé aussi. Hein. Quand on voyage, il faut vivre sur notre planète en se disant qu'il ne va rien nous arriver. Je ne dis pas ça. Ce que je veux dire seulement, c'est qu'on n'a pas la même pression que chez nous. Mais ça existe, le vol, effectivement. Et on voit de plus en plus les cadenas aussi. Leurs portes, ce n'est pas comme quand on vivait chez nous dans les années 50 ou 60, où on ne fermait pas les portes du tout. On n'en est pas ici non plus. Mais... je sais pas si les gens, quand on est sur les îles ou sur des endroits perdus, on retrouve un peu ça, on va dire. Pas dans les grosses villes, mais dans les îles ou dans les coins perdus, c'est ce qu'on trouve au niveau esprit.
1: Ouais, on a plus de contact avec les gens, avec les locaux. Quand on va par exemple là au Togian, c'est simple. Les soirs, c'est des soirées, on joue aux cartes ensemble, on joue avec des jeux de société, ça redevient très simple. Il n'y a pas besoin d'avoir prendre des news, quoi que ce soit. C'est vrai qu'on a vraiment une vie qui est totalement différente. Après, c'est une période de l'année, c'est 7 mois, et puis on fait une autre partie pendant 5 mois aussi en France. Donc ça nous fait un bon équilibre pour nous, ça nous convient bien. Ce qui nous convient à nous, ça ne convient pas forcément à tout le monde aussi.
0: Quand vous rentrez en France, c'est pour reprendre un boulot ou non, pour continuer à être en mode voyage et prendre le temps de vivre?
1: Quand on rentre en France, c'est juste du relax. Maintenant, on a tout arrêté, on touche la retraite. Et donc là, maintenant, c'est, on a la maison, on profite de la vie, la famille, les enfants, les petits-enfants. Et on en profite un maximum, sachant que c'est pendant 5 mois et qu'on a déjà le billet d'avion pour repartir le 1er octobre. Oui, c'est comme ça qu'on fonctionne.
0: Ah, et donc le 1er octobre, là, on est en janvier. Donc vous restez encore ici pour combien de mois?
1: Ben, on rentre le 1er mai en France et le 1er octobre, on repart à New Delhi, en Inde.
0: Donc toujours l'Asie, hein.
1: Toujours l'Asie pour le moment. Mais oui, mais il faudrait vivre plusieurs vies déjà, ne serait-ce que pour profiter d'un pays. Une seule vie, elle ne suffirait pas. Donc on fait nos choix qui nous conviennent et puis voilà, ça nous convient bien. Hein.

0: Donc là, sur les 7 mois, donc 7 mois hors de la France, on est où? On fait quoi pendant 7 mois?
1: Ben, nous, on aime bien maintenant, on a notre petit rythme de vie, on va dire, où on passe d'abord par les grosses villes pour faire nos emplettes ou pour faire se ressourcer dans le pays, on va dire. Et puis après, on part sur nos îles perdues, on aime bien où on reste posé. Alors, si c'est en Inde, je ne vais pas dire que c'est ça, les îles perdues, parce que bon, on a l'habitude d'aller dans le Rajasthan, qui n'est pas forcément la partie la plus cool de l'Inde, mais on adore parce que c'est vraiment magnifique. On y retourne tout le temps et surtout notamment sur Pushkar, là où il y a un lac, c'est une ville sainte. Et justement, on trouve des endroits, des guest houses qui sont entourés de verdure. Il y a un lac, donc c'est paisible. Il y a un esprit, puisque les gens viennent ici pour prier. Donc c'est tout de suite plus cool. Même si on a affaire à des Indiens, c'est de toute façon plus cool. Et puis il y a des fois des Occidentaux, ce qu'on a croisé l'année dernière, qui reprennent des guest houses. Bon, on est dans une ambiance différente. Donc ça va très bien, on reste posé 2 mois. On participe à la vie, tout simplement. On est sur soi. Bon, Jacques a trouvé son activité, puisque lui fait de la slackline. Je fabrique mes bijoux en macramé. Donc tout ça, ça prend du temps. Rester sur place, vivre dans la ville, ou sur les îles où on se pose, tout simplement. On y est bien, on n'a pas envie d'en bouger.
0: Quand tu fais les bijoux en macramé comme celui que tu portes, c'est simplement pour offrir?
1: Alors au départ, c'est un plaisir, parce que quand j'ai toujours été manuelle, j'ai toujours aimé ça, et j'ai croisé justement quelqu'un, une jeune en Inde l'année dernière qui fabriquait des bijoux en macramé. J'ai croisé plein de jeunes qui en faisaient, ça m'a donné le goût, et je m'y suis mise par plaisir. Donc évidemment, au début, on en fait beaucoup pour la famille et les amis, donc ce que j'ai fait, ce que je fais encore. Et puis si j'ai l'occasion, qu'il y a des gens qui m'en demandent pour en vendre, pourquoi pas. Mais c'est pas forcément pour une rentabilité, c'est surtout pour le plaisir et passer du temps à faire quelque chose, construire quelque chose, c'est quelque chose qui me plaît.
0: Et toi, Jacques, la slackline, comment est-ce que tu en es arrivé à en faire?
2: Ouais, ça s'est passé il y a 2-3 ans. Là, j'étais sur une plage en Thaïlande. Il y en avait une, je ne connaissais pas du tout ça. Et puis c'était un défi, quoi. J'ai mis le pied dessus, je me suis retrouvé la tête dans le sable. Et puis comme j'aime bien tout ce qui est défi, donc je me suis branché dessus. Je suis rentré en France, j'en ai acheté une. Et puis voilà, après j'en ai acheté une un peu plus difficile à pratiquer, on va dire. Puis maintenant je commence un peu à me débrouiller.
0: Donc là dans le sac, ou dans les sacs que je vois, il y a et tout ce qu'il faut pour du macramé, et tout ce qu'il faut pour tendre une ligne entre deux arbres, entre deux poteaux.
2: Oui, absolument. Mais maintenant, disons que le voyage maintenant, il a pris une autre tournure. Disons qu'au début du voyage, on a commencé par visiter les pays, c'est-à-dire qu'on était, on a commencé un peu par la Thaïlande, on a visité tout ce qui était monuments, tout ça. Maintenant, on voyage, mais c'est plutôt un autre état d'esprit, c'est profiter de la qualité de la vie. C'est une autre optique du voyage que l'on a. Au début, c'était un peu plus culturel que maintenant. Ça ne veut pas dire qu'on ne fait pas toujours un petit peu de culturel chaque année, un petit peu différent, on essaye. Mais disons qu'on se pose volontiers 1 mois, 2 mois, 3 mois, voire 2-3 mois. Quand l'endroit il nous plaît, que l'on connaît, on y revient et puis on sait qu'on a des bonnes bases. Et puis si ça ne nous plaît plus pour une raison X ou Y, ben on va essayer d'en chercher un autre et puis c'est tout.
0: Et les petits coins de paradis alors, découverts sur ces 10 dernières années en Asie, ou les endroits marquants, ou les endroits qui vous ont plu, tu parlais du Rajasthan, en Inde, j'imagine qu'il y en a d'autres dans d'autres pays.
1: Des endroits perdus, alors marquants, l'Inde c'est spécial, c'est, comme on dit toujours, on aime ou on n'aime pas, l'Inde c'est... On a envie d'y retourner parce qu'il y a, c'est spécial. J'ai du mal à définir pourquoi. Pourtant, j'arrive pas à y rester plus de 2 mois. Mais si j'y vais pas une année, voilà, cette année on n'y est pas allé, j'ai envie d'y retourner l'année prochaine. Parce qu'en Inde, ce qu'on voit là-bas, ça n'existe pas nulle part ailleurs au monde. Je peux bien dire au monde. C'est vraiment très spécial. Donc, on a envie d'y retourner.

0: c'est paradisiaque, c'est magnifique. Mais par contre, là-bas, on est vraiment, il y a vraiment que le sable et la mer, mais il y a pas de tout ce qui est snorkeling, tout ça, ça n'existe pas. Il y a vraiment rien. Il y en a peu, mais loin, quoi. C'est pas comme au Togian. Les Togian, on est vraiment dessus et n'importe quand, on peut y retourner, quoi. Donc pour l'instant, on va là. Le jour où on en aura marre et qu'on voit qu'il y a trop de tourisme ou que c'est trop envahi, ben on changera d'île. On cherchera autre chose.
1: Donc là, entre l'Inde et l'Indonésie, il y a quand même la Birmanie, la Thaïlande, le Laos, le Cambodge, le Vietnam, la Chine, le Bangladesh, tous ces pays-là.
0: On a eu fait, mais il n'y a pas de goût de reviens-y du tout. Le Cambodge, on a eu fait, mais voilà, sans plus. Le Cambodge, une fois qu'on a vu Angkor Wat, on va dire, je ne pense pas qu'il y ait de choses exceptionnelles. Enfin, à notre goût, c'est toujours pareil. Hein. Le Laos, on l'a eu fait, on n'a pas trop aimé le voyage parce qu'on est obligé de rester en fait, dans des lignes où tout le monde se suit. On fait un circuit et on ne se sort pas de ce circuit, donc on ne voit pas trop l'intérêt, enfin, pour nous ça ne nous intéresse pas. Sinon les autres villes, nous on est plus plage, il est vrai, pour se poser, donc après c'est assez restreint. La Birmanie, on n'a pas encore eu l'occasion, c'est une question d'occasion aussi je pense. C'est vrai que c'est à faire, mais on ne l'a pas encore fait.

0: 1er octobre, prochain départ, pour aller où ?
1: New Delhi. Oui, ben on va retourner à Delhi, on a un petit vol. Et après, on va peut-être faire encore quelques temps dans le Rajasthan. Mais combien de temps, on n'en sait rien. On sait que le 1er octobre, on atterrit à Delhi, et puis on verra après. Hein.
0: Et le Népal, tu parlais du Népal avant, au tout début.
1: Ben, le Népal, on y allait cette année déjà. On a commencé par le Népal. Le Népal, ben là, on y est retourné pour aller revoir les gens, quoi, parce que le Népal, bon, on a adoré la première fois, on était resté un mois et demi, et on a fait des connaissances fantastiques. Et suite au tremblement de terre qu'ils ont eu, on voulait revoir les gens, savoir s'ils étaient dans l'embarras ou quoi. C'était une bonne surprise, dans le sens qu'il y a eu des monuments de détruits, mais pas tant que ça. Et c'est plus un phénomène, disons, que les Indiens ont lancé une propagande anti-népalaise en disant que tout était détruit pour les casser, parce qu'ils sont en embargo, disons. Ils ont mis l'embargo au Népal, et donc c'est... En réalité, il faut aller au Népal, c'est une chose qui est indispensable.
0: C'est vrai qu'en 10 ans de voyage, quand on retourne régulièrement dans les destinations qu'on connaît, il y a aussi le facteur humain, on va créer des liens, des gens qu'on va peut-être retrouver d'une année sur l'autre. Des projets peut-être qu'on va voir aussi évoluer d'une année sur l'autre.
2: Il y a à la fois l'évolution, à la fois les gens qu'on rencontre, et puis c'est aussi plus facile. Du moment qu'on retourne dans des pays qu'on connaît déjà, on sait comment ça fonctionne, c'est plus facile. Ça, je reconnais que c'est aussi beaucoup ce qui nous conditionne en restant dans l'Asie, parce que j'ai eu l'occasion, on a toujours de la famille, des amis qui viennent nous rejoindre en Asie aussi, et à qui on fait partager le voyage aussi qu'on a.

0: Et j'ai ma nièce l'année dernière qui est venue, qui elle a fait le Pérou et qui nous a expliqué. Effectivement, c'est des pays dont je rêve aussi, où j'aimerais aller, mais c'est beaucoup plus compliqué dans le sens où il y a beaucoup plus d'agressivité dans ces gens, dans ces pays-là. On est beaucoup plus, il y a beaucoup plus de vols. Par exemple, on déconseille aux touristes de prendre des taxis quand on arrive au Pérou parce que on se fait agresser. Bon, voilà, ce genre de choses. Donc, bon, ça se gère aussi, ça fait partie du voyage, mais c'est lourd des fois dans les voyages à faire ce genre de choses. Donc, c'est pour ça que nous, on revient toujours au même endroit. En plus, on aime bien s'y poser. Donc, pour l'instant, c'est ce qu'on fait. Voilà, tant que ça nous convient, on fait comme ça.
1: Et vous avez suscité dans votre entourage des gens qui ont fait aussi ces choix-là, de dire, tiens, si Claude et Jack l'ont fait, pourquoi pas nous, tout quitter et changer de vie?
2: Non, je ne pense pas qu'on les suscite autour de nous, non, non, parce que disons qu'on a un certain âge où les gens, ils ont chacun leur mode de vie, et des gens qui changent radicalement de vie, ou ce sont des jeunes et ils partent à l'aventure, mais des gens qui ont été posés et qui changent de train de vie, il n'y en a pas énormément.
1: Et du coup, vous ne vous sentez pas seul en voyage, dans les voyageurs? Parce que c'est vrai qu'il y a quand même beaucoup de jeunes, 20, 25, qui prennent la route, qui prennent le large. Mais dès qu'on dépasse les 35 ou les 40, il y a beaucoup moins de monde déjà.
0: Dans notre rythme de vie à nous, pas forcément. On en croise pas mal de gens. En fait, là, par exemple, on était en Thaïlande, sur l'île où on est resté deux mois et demi. Si on croise d'autres Français, notamment, d'un certain âge, qui sont à la retraite, et qui restent aussi posés sur les îles en Thaïlande, qui sont un peu perdus, parce que justement, c'est plus facile que de rester en France. Et puis, c'est surtout, on n'aime pas le froid aussi, il faut le dire. C'est pour ça qu'on vient au chaud l'hiver, parce qu'on n'aime pas le froid, parce qu'après il y a des gens qui aiment le froid, donc il y a des très beaux pays à faire aussi, hein, mais c'est pour ça qu'on vient aussi en Asie.

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0: de la rédaction.
1: Bonjour Iris Serbelot.
2: Bonjour Laurence.
1: On se retrouve aujourd'hui pour regarder la situation outre-Atlantique et comment elle impacte le secteur spatial. L'administration Trump multiplie les annonces en fanfare, les volte-face. Mais depuis début octobre, les services publics aux États-Unis sont partiellement fermés, faute d'un accord définitif sur le budget au Congrès américain.
2: Et effectivement, c'est ce que les anglophones appellent le government shutdown, hein, l'extinction des services publics, qui était déjà malmenée hein, depuis le début de la seconde administration Trump. Et malgré quelques exceptions à la légalité douteuse, hein, notamment le fait que Trump ait détourné des fonds pour rémunérer les soldats mobilisés sur le territoire américain pour terroriser hein, les habitants de Los Angeles, Washington et Chicago. Et n'y voyez qu'une coïncidence si ces villes votent démocrate, hein, bien sûr. Les agences fédérales donc sont bloquées. Et la NASA n'est pas épargnée.
1: Dans de précédents épisodes, Iris, vous nous disiez que le budget de la NASA avait été revu à la hausse au Congrès, mais que les missions scientifiques souffraient de remaniements. Est-ce que toutes les missions sont maintenant en péril ?
2: Absolument. Déjà, les fonctionnaires sont au chômage partiel, hein, comme les fonds sont bloqués faute d'appropriation du Congrès, qui a valeur de loi aux États-Unis, les sommes engagées auprès de fournisseurs, de sous-traitants et des personnels ne peuvent pas être déboursées. Et bien sûr, tous les nouveaux programmes sont à l'arrêt, en plus des programmes en cours qui tournent à régime minimal, voire sont interrompus faute d'opérateurs et de personnel pour traiter les données qui sont transmises par les instruments en fonctionnement. Donc, outre une catastrophe scientifique hein, qui va se répercuter sur les générations à venir, c'est une catastrophe économique pour des secteurs industriels entiers.
1: Est-il possible de chiffrer les dégâts ?
2: Alors, à l'échelle macroéconomique, les estimations sont d'une perte moyenne hebdomadaire de 10 milliards de dollars pour le pays. Pour l'impact spécifique sur le secteur spatial, il y a des activités qui se poursuivent, car elles bénéficient d'exceptions hein, en vertu de leur caractère nécessaire. Donc, par exemple, les navettes pour l'ISS. La NASA ne va pas laisser les astronautes en orbite mourir de faim, même si l'administration Trump laisse les enfants hein, dans les écoles sans repas quotidien. Et le programme Artemis n'est pas interrompu non plus, parce que le budget a déjà été approprié, du moins pour les premières phases dans lesquelles il se trouve, les phases 1 et 2 notamment, et donc les contrats peuvent être honorés. Après, on parle de fonctionnaires qui sont mobilisés pour continuer à travailler dans des fonctions essentielles sans être rémunérés. Donc c'est du temporaire qui ne peut pas durer.
1: Donc même sans parler de la perte de pouvoir d'achat de milliers de fonctionnaires américains qui se répercutent sur l'économie américaine, les dégâts se font aussi sentir dans le secteur spatial privé.
2: Oui, bien sûr. Surtout que c'est un secteur qui dépend énormément des contrats gouvernementaux. Donc rien que sur Artemis, c'est pas parce que le programme est maintenu que SpaceX continuera d'être un sous-traitant du lanceur. Et SpaceX a pris du retard. Et au vu du contexte, ils n'auront pas de rallonge. Et donc, ils devront poursuivre certains développements à leurs frais. Et ce n'est pas juste une question d'argent à court terme. Hein. Par exemple, le Golden Dome, qui relève d'une politique spatiale et militaire, a 25 milliards de dollars appropriés. Et les entreprises qui ont remporté les appels d'offres pourraient techniquement commencer à travailler et recevoir une partie des fonds. Mais comme les effectifs du département de la défense ou de la guerre, hein, puisqu'il a été renommé, sont réduits au minimum en période de fermeture, les cahiers des charges n'ont pas été établis ni transmis aux sous-traitants. Donc on parle d'un programme de défense qui est crucial pour les États-Unis et ses alliés de l'OTAN et qui est de facto à l'arrêt aussi et qui subira probablement les répercussions budgétaires à la réouverture des services publics.
1: Comment ça, puisque les fonds ont été appropriés ?
2: Alors, ils ont été appropriés, mais comme les États-Unis perdent des sommes monstrueuses chaque jour avec ce blocage et ont déjà une dette pharaonique hein, à rembourser, les programmes spatiaux et militaires en plus sont typiquement des programmes de très long terme hein, parce qu'ils prennent des décennies pour être menés à terme. Et donc, vu l'austérité budgétaire qui va devoir être appliquée pour payer les intérêts de la dette américaine, ce sont des programmes qui ne verront peut-être jamais le jour. Surtout dans la mesure où leur retombée économique positive serait elle aussi sur du long terme.
1: Iris Serbelot, à quoi faut-il s'attendre à l'avenir alors ?
2: Alors, le Golden Dome, qui représente un enjeu sécuritaire, l'administration Trump ne l'arrêtera pas, mais l'administration suivante se tournera potentiellement vers des solutions plus diplomatiques et moins coûteuses. Sur Artemis, les communications récentes ont tellement soufflé le chaud et le froid qu'il est vraiment dur d'être optimiste sur le maintien du programme.
1: Merci beaucoup Iris Serbelot, on vous retrouve la semaine prochaine.
2: À la semaine prochaine.

0: de la rédaction.
1: Bonjour Christine Lebrun.
2: Bonjour Laurence.
1: Aujourd'hui, vous allez nous parler d'énergie et c'est en Allemagne que cela se passe, à Hambourg plus précisément, avec un projet citoyen autour du photovoltaïque et de l'autoconsommation.
2: Et oui, depuis bien longtemps, l'Allemagne est en tête de classe concernant les énergies renouvelables. La part des ENR dans sa production totale d'électricité atteint 59% en 2024, là où la moyenne européenne est plutôt autour de 47%. Mais ce qui est vrai à l'échelle nationale, l'est aussi à des échelles plus petites, avec des centaines d'initiatives pour faire progresser le sujet, comme ce que nous allons voir à Hambourg.
1: Et cela ne date pas d'hier, je crois, Christine, avec une politique très volontariste de la part de la collectivité.
2: En effet, sous l'impulsion de plusieurs organisations comme Energienetz Hamburg, un référendum sur les réseaux électriques a été organisé en septembre 2013 et a conduit au rachat de ceux-ci par la collectivité. L'objectif est à la fois d'être plus directif et contraignant dans la lutte contre le changement climatique, en accélérant la sortie du charbon, mais aussi d'instaurer une protection contre la flambée des prix de l'énergie. Aujourd'hui, la totalité des réseaux d'électricité, de gaz et de chauffage urbain sont à nouveau la propriété de la ville de Hambourg et relèvent du bien commun et du contrôle démocratique.
1: Alors voilà pour le cadre politique des choses et des grosses infrastructures. Mais comment est-ce que cela se décline à d'autres échelles, Christine ?
2: Eh bien, par exemple, dans le quartier de Bergedorf, une zone en pleine croissance, c'était l'objet du projet My Smart Life. Dans ce quartier, des centaines de nouveaux logements étaient en cours de construction, avec de nouvelles populations à venir, et donc un terrain de jeu pour tester de nouvelles solutions. Le projet consistait, entre autres, à proposer aux futurs locataires de se partager l'énergie produite par une centrale comprenant des panneaux solaires et un stockage de l'électricité par batterie. L'objectif était bien sûr de tester de nouvelles technologies, avec au passage le monitoring de la consommation, mais aussi d'expérimenter un nouveau modèle économique et d'explorer le comportement et la motivation des citoyens à participer activement à leur propre système d'approvisionnement en énergie.
1: Et avec quel résultat ?
2: Au final, visiblement, ils ont été séduits, puisque 95% des locataires des 79 appartements de l'immeuble ont souscrit à ce système. L'argument climatique est avancé. C'est l'assurance de bénéficier d'une énergie propre, produite sur place, et de contribuer ainsi à la transition écologique du territoire. Mais il y a aussi une réalité économique. Le projet a démontré que les résidents ont ainsi accès à une énergie moins chère et à un contrôle sur les tarifs, grâce à leur double rôle de consommateur et de copropriétaire de l'installation elle-même.
1: Et pour rendre cela possible, il faut quand même un tiers dans la boucle, un spécialiste de l'énergie qui développe et opère la centrale, non ?
2: Tout à fait. C'est là qu'intervient Energienetz Hamburg, vous vous souvenez, qui avait initié le référendum de 2013. Cette organisation se définit comme une coopérative énergétique citoyenne qui promeut l'autoconsommation et l'électricité directe pour tous. Son objectif est, je cite, « la transition énergétique entre les mains des citoyens pour faire progresser la transition énergétique de Hambourg ». C'est elle qui met en œuvre et exploite les projets d'électricité complexes pour le compte des locataires, en leur offrant une possibilité de participation financière. Depuis sa création, ce sont des dizaines de centrales similaires à celles de Bergedorf qui ont été installées, avec une croissance régulière chaque année. Juste pour 2024, les nouveaux projets cumulent une production photovoltaïque totale d'environ 500 kW crête, l'équivalent de 170 foyers.
1: Ce type de coopérative, Christine Lebrun, il existe aussi en France, mais sans doute moins développé.
2: Oui, il existe des initiatives similaires en France, Enercoop en tête, mais aussi dans de nombreux territoires à des échelles communales comme régionales. Nous sommes moins avancés car le contexte du monopole d'EDF a longtemps limité le potentiel. Ce que je trouve intéressant à souligner ici, c'est l'engagement massif des habitants en faveur du dispositif. Et aussi le contexte local favorable qui fait que ce projet est rendu possible grâce à la coopérative de Hambourg, elle-même soutenue par une politique et un engagement fort de la collectivité pour la maîtrise et la production d'une énergie propre et renouvelable. Tous les échelons sont mobilisés et c'est ce qui fait le succès grandissant de la démarche.
1: Merci Christine Lebrun.
2: Merci Laurence. 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
2: Entendez-vous la Terre, c'est le nom que porte la chronique réalisée par Fanny Gelin, étudiante en Master Affaires Européennes à Sciences Po Bordeaux, qui décode pour vous chaque jeudi l'actualité environnementale de l'Union Européenne. Alors Fanny, quels ont été les moments verts de la semaine qui vient de s'écouler ?
3: Alors bonjour Laurence, cette semaine la Terre nous parle octobre rose et pollution environnementale. Bon, on a les feuilles d'automne qui se parent un peu de mille reflets. Alors le mois d'octobre, de son côté, s'habille en rose et de petits rubans s'accrochent aux boutonnières. Ça, c'est quelque chose qu'on voit depuis 1985, date de lancement de la première campagne Octobre Rose aux États-Unis, qui s'est ensuite rapidement mondialisée. L'objectif, sensibiliser les femmes au dépistage du cancer du sein et récolter des fonds pour la recherche.
2: Alors j'imagine qu'il n'y a pas besoin de démontrer l'importance de cette campagne.
3: Effectivement, Laurence, chaque année, c'est 12 000 femmes qui meurent et 60 000 qui reçoivent un diagnostic de cancer du sein, ce qui en fait la première cause de décès par cancer chez la femme, selon Santé publique France.
2: Ces chiffres parlent effectivement d'eux-mêmes. Et qu'en est-il des facteurs de risque de cette maladie, Fanny ?
3: Alors, il y en a plusieurs. Tout d'abord, 10% de ces cancers sont considérés comme étant d'origine génétique. Et ensuite, on met notamment l'accent sur les comportements individuels problématiques, comme par exemple le tabagisme, l'alcoolisme, le surpoids ou encore la sédentarité. Mais c'est bien là que réside tout le problème de la campagne Octobre Rose.
2: C'est-à-dire ?
3: Eh bien, cette campagne fait l'objet de nombreuses critiques, notamment de la part du collectif Cancer Colère, fondé par Fleur Breteau. Au micro de reporter, une militante de ce collectif expliquait que la campagne d'Octobre Rose regorge d'angles morts. Elle multiplie notamment les injonctions culpabilisatrices, notamment à la féminité, et met uniquement l'accent sur les comportements individuels, alors que pas un mot n'est consacré aux causes structurelles du cancer.
2: Mais alors quelles sont-elles ces causes structurelles ?
3: Nous les connaissons déjà en réalité, hein, ce sont les pollutions environnementales, notamment pesticides, PFAS et autres perturbateurs endocriniens. C'est précisément ce que la campagne d'Octobre Rose, à force d'injonction à la responsabilisation individuelle, nous fait quelque peu oublier. Ainsi, seulement un tiers des cancers du sein sont dits évitables. Alors, si on fait un petit peu de calcul mental, entre les 10% de cancers d'origine génétique et les 30% liés au comportement individuel, le compte n'y est pas. Il y aurait donc entre 55 et 60% des cancers d'origine environnementale. C'est un chiffre absolument gigantesque qui explique aussi la recrudescence des cas de cancer observés chez les moins de 50 ans. Selon l'INSERM, il y aurait une présomption forte entre l'apparition de cancer et l'exposition aux pesticides, notamment en milieu professionnel, pendant l'enfance ou la grossesse. Alors voilà, on comprend maintenant que ce soit dur pour une femme relativement active, n'ayant jamais fumé ou alors ni bu, de s'entendre dire pendant Octobre Rose qu'il faut qu'elle se prenne en charge. D'autant qu'au cours de mes recherches, je suis tombée sur une information qui m'a interrogée.
2: Bon, alors racontez-nous ce que vous avez trouvé, Fanny.
3: Il s'agit d'un des fondateurs de la campagne d'Octobre Rose. L'un d'eux n'est autre que la société britannique Imperial Chemical Industries, entreprise autrefois spécialisée dans la fabrication de produits chimiques et d'insecticides, mais également de produits pharmaceutiques, notamment d'un médicament contre le cancer du sein. Alors, ça, c'était jusqu'à ce qu'il sépare ses activités au sein d'AstraZeneca, donc le fameux groupe pharmaceutique rendu célèbre par la période Covid. Et en creusant davantage, on s'aperçoit que ce n'est pas un cas isolé, puisque Bayer, géant industriel qui détient Monsanto, et donc la fabrique du célèbre glyphosate, fabrique également le larotrectinib, un médicament utilisé notamment pour traiter le cancer de la thyroïde. Ça s'appelle « Comment inventer à la fois le problème et sa solution ».
2: Ouais, ça semble effectivement plus que contre-intuitif.
3: Alors, on pourrait éventuellement se dire que développer une expertise en chimie peut s'avérer utile dans le domaine de la pharmaceutique. Mais bon, cette pratique pose sérieusement question en matière de séparation des intérêts. Ce qui rejoint certaines critiques d'Octobre Rose, donc notamment celle de Cancer Colère, qui affirme que la campagne est victime de pinkwashing, c'est-à-dire instrumentalisée comme argument marketing par certains États et entreprises qui continuent à faire l'autruche.
2: Et qu'en est-il de la réglementation en matière de pesticides ?
3: Eh bien, elle se révèle largement insuffisante, voire en régression, que ce soit du côté de la directive européenne de 2009 sur l'usage des pesticides, ou de la très décriée loi du plomb en France. Et on peut sérieusement douter de la volonté du monde politique de réguler les intérêts privés en la matière quand on sait qu'une femme en rémission de chimiothérapie reçoit une boîte de cosmétiques offerte par L'Oréal, alors même justement que ces produits contiennent pour la plupart des produits chimiques perfluorés potentiellement cancérogènes. On voit bien que l'ironie du profit n'a pas de fin.
2: Merci Fanny Jelin. Je rappelle que vous êtes étudiante en master affaires européennes à Sciences Po Bordeaux.

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1: Au cœur du temps, Thierry Piel. 31 mai 1873, l'archéologue Heinrich Schliemann découvre le trésor de Priam. Chers auditeurs, bonjour. Alors, nous allons nous intéresser en effet à un des sites archéologiques les plus célèbres. Il s'agit du site de Troie. Alors, célèbre pourquoi ? Célèbre parce que quand on a prononcé le nom de Troie, on a aussi évoqué un des cycles mythologiques les plus prestigieux de la Grèce antique, le cycle troyen, dont, rappelons-le, le siège et la prise de Troie ne constituent qu'un épisode. Mais au-delà de cela, ce qui compte évidemment, c'est d'abord et avant tout le fait qu'un certain Homère, un poète, bon, dont le nom, on ne sait pas si c'est son vrai nom, mais peu importe, quelqu'un, ça c'est sûr, un poète en tout cas, a eu l'idée, alors quand, au 8e siècle avant Jésus-Christ en tout cas, de rédiger en fait un gigantesque poème qui fait 15 à 16 000 vers, dans lequel il raconte, précisons-le, 55 jours du siège de Troie dans sa dernière année. Donc, notez que Homère ne parle que d'une toute petite partie de cette immense histoire. Mais c'est clairement le texte qui a eu la plus grande célébrité. Tous les Grecs, tous les jeunes Grecs apprenaient évidemment ce texte, les Romains d'eux-mêmes, et en fait, au-delà de l'œuvre d'Homère, plein de romans de gare, dirons-nous aujourd'hui, se sont inspirés de cette histoire. Donc c'est quelque chose qui faisait vraiment partie de la culture du monde gréco-romain, et c'est la raison pour laquelle, d'ailleurs, ce poème nous est parvenu. Quand on sait le nombre d'œuvres de l'Antiquité qui ont disparu corps et bien, évidemment, pourquoi est-ce que l'Iliade nous est parvenue ? Parce qu'elle a été tellement recopiée, que malgré toutes les destructions, il nous en est resté quelques exemplaires. Donc nous avons récupéré ce texte intact, effectivement. Ainsi qu'un autre poème qu'on attribue à Homère, qui est l'Odyssée, mais qui raconte le retour d'Ulysse, un des héros de l'Iliade. Alors, l'Iliade, tout le monde sait plus ou moins un peu ce que c'est. L'Iliade, c'est Ilion. Ilion, c'est le nom d'une ville située aujourd'hui au nord-ouest de la Turquie, pas très loin de la mer, et c'est de là que vient bien sûr le mot Iliade. Cette ville, en fait, fait l'objet d'un siège. Pourquoi ? Et là, je vais être obligé de faire simple. C'est parce qu'un prince troyen, qui s'appelle Paris, a eu la bonne ou mauvaise idée au choix de kidnapper une princesse grecque qui s'appelle Hélène et qui était l'épouse d'un roi grec qui s'appelle Ménélas, qui était roi de Sparte. Ça se fait pas de piquer les épouses de son voisin. D'autant plus que le Paris en question était accueilli. Donc il y avait l'hospitalité, etc. Donc c'est encore pire. Alors bien sûr, cette histoire, en fait, elle repose sur autre chose. C'est parce que, en fait, Aphrodite avait promis, à la suite d'un concours, à Paris, la plus belle femme de Grèce, qui était donc, soi-disant, Hélène. Et si on remonte encore plus haut, on se rend compte, en fait, que ce fameux concours avait lieu lors de noces qui, en fait, avaient été le prétexte à, justement, lancer la discorde dans le monde des humains, parce que Zeus trouvait qu'il y avait trop de monde sur Terre. Il s'est dit, tiens, bon, ben, je vais déclencher une petite guerre. Donc, c'est par ricochet qu'on arrive à cette guerre où toute la Grèce, coalisée, menée par Agamemnon, le frère donc de Ménélas, va assiéger Troie pendant 10 ans. Et on connaît bien sûr l'issue, la destruction de la ville au bout de ce siège de 10 ans, bien évidemment. Alors, ça, ce que je viens de dire, c'est de la mythologie. Mais comme évidemment, cette histoire était très connue, elle continue d'être très connue, même au Moyen-Âge, mais bien sûr à la Renaissance et encore après, le nombre de peintures qui ont parlé de ce sujet, il y en a moult, il n'est pas étonnant que lorsque la fibre archéologique a commencé à se réveiller au XVIIIe siècle, eh bien, on s'est soit dit, pourquoi ne pas aller chercher ce site ? Et c'est donc un certain Johann Joachim Winckelmann, c'est un savant, un historien de l'art qui travaille au Vatican, même s'il est d'origine allemande, comme son nom l'indique, qui se dit « Pourquoi ne pas trouver Troie ?» On est en 1768 et il part. Il part, mais il est assassiné, chemin faisant, à Trieste, aujourd'hui au nord de l'Italie. Bon, à l'époque, les routes n'étaient pas si sûres qu'aujourd'hui, et l'affaire se termine comme ça. Non, heureusement, il avait un disciple qui va en fait continuer le projet, le baron von Ritzel, et c'est lui qui, le premier, arrive donc en Turquie, sur le site, et il identifie le lieu. Bah, il faut dire que déjà, le lieu dit, c'était Hisarlik. Ça veut dire le château. Donc les paysans du coin avaient donné ce nom parce qu'on devait trouver des vieilles pierres qui traînaient de ci, de là. Et quelque part, même si, en fait, il n'a pas fouillé à proprement parler, une intuition, j'aurais presque envie de dire, il savait que l'intuition était bonne et qu'en effet, sans véritablement l'avoir voulu, il avait bien identifié le site de Troie.

Vous êtes toujours sur Euradio, au cœur du temps, et nous parlons du prestigieux site archéologique de Troyes. Vous avez entendu, sans doute reconnu, une musique tirée de la bande originale du film Troy de Wolfgang Petersen, qui parle bien sûr de la guerre de Troie, musique composée par James Horner. Alors, effectivement, on était parti sur l'idée de redécouvrir ce site, et c'est donc en 1768 qu'effectivement on va repérer le lieu où se trouvait le site archéologique d'Ilion. Mais pendant très longtemps, il y aura débat, est-ce que c'est vraiment là, etc. Mais plus on avance dans le temps, plus on se rend compte que oui. Maintenant, cela n'enlève rien au fait qu'aucune fouille n'est vraiment entreprise. C'est en fait un Anglais qui s'appelle Calvert, Frank Calvert, qui était consul là-bas, qui sur son temps libre va acheter, on est dans les années 50-60, les terrains où se trouvait le site. Et là arrive un monsieur, Heinrich Schliemann, un Allemand. Il est né en 1822, il faisait de l'import-export, il a fait fortune et il avait une passion. Tout jeune, il était passionné par le poème d'Homère. Et il s'est dit, quand je serai grand ou quand j'aurai fait fortune, je vais retrouver cette guerre de Troie. Et donc, ces choses faites, on est à la fin des années 60, il arrête ses affaires, il a fait fortune, c'est bon. Il a fait même quelques études, il a fait une thèse de philologie, etc. Il divorce de son épouse pour épouser une jeune grecque qui a pratiquement 20 ans de moins que lui. Enfin, c'est le démon de la quarantaine. Il refait totalement sa vie, je recommence une nouvelle vie. Et c'est donc dans ce cadre-là que, lors d'un voyage d'exploration, mais rapide, il passe à Troyes. Il rencontre Frank Calvert, qui n'a pas d'argent pour fouiller. Il dit, moi j'ai le pognon, lui dit-il. Et donc, effectivement, il commence les procédures auprès du sultan, parce qu'il faut une autorisation pour fouiller, pour pouvoir fouiller le site. Ces choses faites, il obtient un firman, et en 1871 commencent, en effet, les fouilles de Troyes. Il y aura au total, que je dise pas de bêtises, c'est 7 campagnes sur le site, qui permettra donc d'exhumer ce site archéologique. Oui, donc ça se vérifie, on est bien face à quelque chose. Et donc, c'est justement, le 31 mai 1873, c'est-à-dire la troisième année de campagne de fouilles, que a lieu la découverte. Au pied de la muraille, il tombe en fait sur un fabuleux trésor, des objets en or, en cristal de roche, etc. Il en trouvera d'autres d'ailleurs sur d'autres parties du site, des objets qui probablement ont été cachés à un moment peut-être où le site a été attaqué, mais que les proviseurs ne sont pas venus retrouver. Ce ne sont pas des objets provenant de tombes, faut-il le préciser. Et donc ces objets le font jubiler. Il pense en effet avoir découvert le trésor de Priam. Priam, c'est le nom du roi de Troie, et tout de suite pour lui, c'est le fantasme. Fantasme, malheureusement, vite démenti parce que un des archéologues qui le rejoint sur ce chantier, il s'appelle Wilhelm Dorpfeld, lui montre rapidement, quand on fait la stratigraphie, que ce qu'il a découvert date du 3e millénaire avant Jésus-Christ. Or, les anciens fixaient la guerre de Troie au 2e millénaire. Donc, certes, il a découvert une civilisation avec de magnifiques objets, mais en fait, ça ne colle pas avec la chronologie. Mais est-ce gênant ? Ben non, parce qu'en fait, la guerre de Troie étant une guerre mythique, la date que lui donnaient les anciens est une date bidon, qui n'a aucun sens historique. Donc quelque part, ça n'enlève rien au mérite de Schliemann. Simplement, il faut simplement se départir du mythe. Il a découvert simplement, effectivement, une civilisation brillante qui se trouvait au nord-ouest de l'Anatolie.

0: Vous êtes sur E-Radio, au cœur du temps, nous parlons du magnifique et fabuleux trésor découvert par Schliemann sur le site de Troyes en 1873 et de ce qui va suivre. Alors en fait, Schliemann, une fois son trésor découvert, l'exfiltre rapidement parce que normalement dans le contrat avec les autorités ottomanes, il devait donner une partie du trésor, comme ça se fait d'ailleurs en général dans ce genre d'accord, sauf qu'il embarque tout et il emmène ça chez lui puisqu'il réside désormais à Athènes, dans sa nouvelle vie. Il s'est même fait construire une très belle maison à Athènes qu'on peut toujours voir aujourd'hui, et donc il embarque ce trésor. Alors bien sûr, il se retrouve avec un procès au derrière, comme vous pouvez l'imaginer. Bon, on arrive à trouver un modus vivendi, et finalement, il va pouvoir plus tard revenir à Troyes, continuer ses fouilles. Quant à ce trésor, il va se balader un peu, il va le présenter pendant longtemps en Angleterre, il sera exposé à Londres, à l'Albert and Victoria, effectivement, et puis, au final, il va en faire don à Berlin. Bon, il était allemand d'origine et donc il sera exposé dans des musées berlinois, ce qui lui vaudra d'être citoyen d'honneur de Berlin. Et figurez-vous que ce trésor va disparaître corps et bien en 1945. Il avait été caché, bien sûr, comme beaucoup d'objets de musée pour échapper au bombardement. Et quand on veut les retrouver, il n'y a plus rien. Alors, en fait, longtemps, on a cru que c'était perdu. Jusqu'à ce qu'en 1993, la conservatrice du musée Pushkin à Moscou déclare que c'est nous qui les avons pris. En fait, les soviétiques avaient tout piqué. En 1945, ils avaient tout embarqué, les plus beaux objets étant à Moscou. Donc aujourd'hui, bon, il faudra peut-être attendre un petit peu pour aller les voir, mais aujourd'hui, si vous voulez voir ces objets, ils sont visibles, effectivement, dans le musée Pushkin de Moscou. Quant au site lui-même, que peut-on en dire? Effectivement, Schliemann n'est pas le dernier à avoir fouillé sur ce site. Je l'ai dit, Dorpfeld reprend un peu les choses en main un peu plus tard, et c'est à lui que l'on doit la stratigraphie de 3-1 à 3-9, correspondant du plus ancien 3-1 au plus récent 3-9. D'ailleurs, ça c'est intéressant, parce qu'aujourd'hui, ça ne serait plus possible. Schliemann, quand il a voulu fouiller ce site, qu'est-ce qu'il a fait? Il a fait une énorme tranchée, parce que lui, il veut trouver un trésor. Donc, il creuse le plus profond. Aujourd'hui, non. Les archéologues décapent couche par couche. Donc, la couche 1, c'est celle du dessus. Puis la 2, puis la 3. Alors que là, on est parti de la 1, qui était l'endroit où il avait creusé le plus profond pour atteindre la roche-mère, en fait, finalement. Ce qui montre évidemment qu'à l'époque, les techniques, les pratiques n'étaient pas tout à fait aussi vertueuses qu'elles le sont devenues aujourd'hui. Quoi qu'il en soit, le seul point qui restait était de savoir si cette ville avait été, oui ou non, détruite par une guerre. Évidemment. Dans les années 20-30, intervient l'archéologue Carl Blegen. Bon, là, c'est un Américain, c'est l'université de Cincinnati, et c'est à lui que l'on doit la découverte suivante. En fait, on avait constaté qu'au deuxième millénaire, puisque c'est là qu'était censée passer cette guerre de Troie, 3-6, c'est la sixième Troie, avait été détruite en 1300. Oh, pourquoi pas? Ça pouvait coller avec la prétendue date que donnaient les anciens sur cette guerre. Sauf qu'il nous dit ceci. En fait, non. C'est un tremblement de terre qui a détruit Troyes. Il y en a beaucoup dans la région. Et donc, ce n'est pas une guerre. Donc, raté. Encore raté. Mais, après le tremblement de terre, la ville est reconstruite. Et elle est à nouveau détruite, un peu plus d'un siècle plus tard, en 1180. Et alors là, en effet, on a des traces de destruction qui pourraient, je me dis, qui pourraient être celles d'une guerre, effectivement, à ce moment-là. Le problème, c'est qu'on remarque plusieurs choses. D'abord, les habitants qui continuent à vivre sur le site sont à peu près les mêmes. Donc on n'a pas l'impression d'une invasion, d'un changement de population. Et puis deuxièmement, en fait, à ce moment-là, qui aurait pu faire la guerre aux Troyens? Alors vous allez dire, les Grecs. Oui, mais sauf que les Grecs à cette époque, ils sont dans un très mauvais drap. Leurs palais à eux aussi sont détruits. Ce sont les Mycéniens, c'est comme ça qu'on appelle les Grecs de cette époque. Donc il paraît délicat, en effet, qu'une coalition de Grecs ait pu, à ce moment-là, effectivement, attaquer Troie. Ce que l'on peut dire simplement, c'est que l'idée d'une guerre dans le secteur a pu naître, en fait, de traditions qui seraient celles d'une civilisation très brillante qui se trouvait sur le plateau anatolien, les Hittites. Au deuxième millénaire, leur frontière atteint à peu près la mer Égée. Donc, il y a eu souvent des conflits, on le sait, à cette époque, dans cette région-là. Pourquoi pas autour de la région de Troie? Donc, c'est probablement le souvenir de guerre, mais pas d'une guerre précise, dans ce secteur, qui a peut-être été à l'origine d'une tradition qui a pu être récupérée peut-être par les poètes du 9e ou du 8e siècle, ou même peut-être un peu avant. Quant à Homère, je voudrais dire quelque chose. Comment expliquer que le site de Troie, finalement, ait été choisi comme le site de ces... Eh bien, quand Homère passait sur le site de Troie, il était devant une ville en ruine qui n'était plus occupé. Le site avait été abandonné à ce moment-là, pratiquement. Donc, qui avait pu construire ces magnifiques ruines à une époque, au 8e siècle, où les Grecs ne construisent plus en pierre? Ça ne pouvait être que des héros, que des dieux. Donc, possiblement, en effet, le, entre guillemets, romantisme avant la lettre qui devait se dégager de ces ruines a peut-être été à l'origine de cette localisation du conflit sur le site d'Ilion, donc aujourd'hui Troie. La prochaine fois, nous parlerons d'un serial killer médiéval, Gilles de Rais.
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2: Virginie, je vous écoute.
3: Dans les locaux du CHU de Lille, infirmiers et psychologues répondent aux appels passés depuis les Hauts-de-France au 3114, le numéro national de prévention du suicide. Un numéro qui fête ses 4 ans ce mois-ci et depuis son lancement en octobre 2021, le 3114 a reçu 1 million d'appels venus de toute la France. Alors quand le téléphone sonne, la priorité pour Laetitia, infirmière au 3114, c'est de sortir la plan de sa crise suicidaire.
4: Quand il y a un appel qui arrive, qu'on décroche, on va d'abord écouter la personne, comprendre le pourquoi de l'appel. On va également toujours évaluer le risque suicidaire. Et après ça, on va faire également une intervention et une orientation. Donc c'est qu'on va désescalader la personne, donc soit désescalader la crise suicidaire, mais on peut également désescalader au niveau émotionnel. Et derrière, on fera tout le temps une orientation également, ça veut dire qu'on les laissera pas sans rien. On va les orienter soit vers du médical, s'ils ont besoin de voir un médecin, mais on fait pas que de l'orientation médicale, on n'envoie pas tout le monde à l'hôpital. On va vraiment partir de la problématique de la personne.
3: Au 3114, les répondants ne sont pas bénévoles, contrairement aux autres lignes d'écoute qui peuvent exister, et chaque répondant suit une formation spécifique avant d'intégrer l'équipe du 3114. Cette écoute professionnelle pour Laetitia permet bien souvent de rassurer les appelants.
4: Alors on va faire une écoute en effet différente parce qu'on va faire une écoute professionnelle, donc on va être dans un entretien actif avec de l'empathie. Il y a beaucoup d'appels où juste le fait qu'on puisse

0: puissent parler, de pouvoir prendre le temps avec eux, de mettre au clair, de leur trouver d'autres choses auxquelles ils n'ont pas pensé. En effet, on a cet apaisement et ce mieux rien que sur l'appel.
1: Si vous avez des idées suicidaires, vous pouvez appeler le 3114, mais si vous êtes proche d'une personne en souffrance, vous pouvez aussi appeler pour être aiguillé.
0: On peut nous appeler parce qu'on a un proche qui ne va pas bien, qu'on a besoin de conseils, qu'on a besoin d'aide également. On peut nous appeler si on est professionnel, également n'importe quel type de professionnel, aussi bien de santé, on a des infirmiers scolaires. Ça arrive également même des médecins traitants hein, qui nous appellent. Moi, je me souviens, il n'y a pas si longtemps de ça, d'un médecin traitant qui m'a contacté également pour avoir des ressources pour une de ses patientes qui était endeuillée par suicide. Donc, parce qu'on est là également pour toute personne endeuillée par suicide.
1: Le 3114, c'est en moyenne 1600 appels chaque jour en France. Et à mesure que la journée passe, les appels se font de plus en plus nombreux.
0: Même à la tombée de la nuit, la quantité d'appels est importante parce qu'il y a les angoisses qui augmentent également. Il y a beaucoup de choses du coup sur les secteurs qui sont fermés également. Donc on est... il n'y a plus grand chose d'autre que le 3114 où ils appellent parce que leur suivi ne répond plus et qu'il y a cette angoisse qu'ils ont besoin. Et on le sent de toute façon au fur et à mesure de la journée. Les appels changent également sur les typologies d'appels.
1: Le 3114 fête donc cette année ses 4 ans. Il a été créé en octobre 2021 et a bénéficié du plan de relance Next Generation EU, un instrument financier exceptionnel mis en place par l'Union européenne en 2020 en réponse à la crise à la fois économique et sociale provoquée par la pandémie de Covid-19. Le 3114 est aussi financé et porté par le ministère de la Santé.
2: Le Covid a un peu accéléré les choses, c'est-à-dire qu'on a vu une dégradation de la santé mentale, notamment chez les jeunes.
1: Thomas Delbar est coordinateur du pôle communication du 3114.
2: Ben voilà, il y a le ministère qui a décidé d'effectivement lancer ce projet, et donc il y a eu un appel à projet qui a été remporté par le CHU de Lille, qui a créé le 3114. Donc le 3114, c'est un numéro professionnel, c'est ça qu'il faut déjà retenir. Donc on vient compléter l'offre qui existait avec les associations, les lignes d'écoute, les lignes bénévoles. C'est un numéro professionnel, donc ce sont des infirmiers ou des psychologues qui répondent, 24 heures sur 24, 7 jours sur 7, et de façon totalement gratuite et confidentielle.
1: En tant que numéro professionnel, le 3114 est notamment en lien étroit avec le SAMU.
2: En fait, l'idée, c'est d'aller au-delà de la ligne d'écoute. C'est-à-dire que quand vous appelez, déjà, il faut comprendre qu'on n'a pas un seul centre. On aurait pu faire un centre national. On a préféré avoir quelque chose de territorialisé. Donc, on a 18 centres en France, un centre par région, métropole, outre-mer, qui est organisé comme un service de soins. Et donc, en fait, quand vous appelez, vous allez tomber normalement, s'il est disponible sur le centre de proximité. Et donc vous allez avoir une écoute, une évaluation du risque suicidaire par le professionnel. Et ensuite, en fonction de cette évaluation, soit une orientation sur le territoire, d'où l'intérêt d'avoir des gens qui connaissent bien leur secteur, soit effectivement, si le risque est élevé, on va être en lien avec les SAMU de proximité pour pouvoir apporter une intervention rapide.
1: Après 4 années d'existence, le 3114 répond à un vrai besoin en termes de prévention et d'orientation sur le territoire national, même s'il est encore un peu trop tôt pour évaluer ses retombées.
2: Alors c'était un vrai besoin parce que justement il y a ce souci d'orientation et qu'on vient compléter, par exemple la nuit il n'y avait pas forcément de ligne d'écoute qui était disponible et qu'encore une fois la prise en charge elle doit aussi apporter, elle passe aussi par l'orientation et donc on a cette plus-value supplémentaire et donc ça se voit oui dans les chiffres. Là actuellement on tourne à peu près en moyenne à 1600 appels jour sur la France, ce qui démontre qu'il y a effectivement un réel besoin. On a dépassé très récemment le million d'appels reçus depuis l'ouverture. On sait que voilà, il faut attendre encore quelques temps pour que c'est notamment Santé publique France qui après va un peu mesurer. Il y a d'autres dispositifs à côté du 3114, il y a notamment Vigilance, qui est un dispositif qui permet le recontact des personnes après une tentative de suicide. C'est un dispositif qui a une dizaine d'années, il se trouve qu'il a été évalué par Santé publique France, qui a démontré qu'il y avait 38% de réitération en moins. Voilà, donc on sait que ce sont des dispositifs qui fonctionnent. Après, non, les chiffres pour le 3114, on les aura un peu plus tard.
1: Pour l'année 2025, c'est la santé mentale qui a été choisie pour être la grande cause nationale en France. De quoi contribuer à lutter contre les tabous et les clichés qui persistent sur la santé mentale et le suicide.
2: Cette cause nationale, elle a un intérêt et un avantage pour l'instant, c'est que ça fait parler. On parle plus de santé mentale, c'était déjà un peu le cas, notamment avec les nouvelles générations qui sont beaucoup plus ouvertes sur cette question et qui libèrent beaucoup plus la parole. Mais on sent qu'il y a quand même des étapes à franchir. Donc ça, c'est plutôt une bonne chose. Il y a beaucoup de sujets sur cette question. Maintenant, la prévention du suicide, c'est encore un peu une étape supplémentaire. On sent qu'il reste un palier. Le tabou est encore très fort. Pour l'instant, on n'a pas forcément les effets directs de cette grande cause nationale sur la prévention au suicide. Maintenant, voilà, c'est une porte qui s'est ouverte. À nous de s'intégrer à cette dynamique pour faire en sorte que ça perdure sur les prochaines années.
1: Comme chaque année, le 31-14 prend part à Septembre Jaune, un mois dédié à la prévention du suicide. L'objectif est de sensibiliser et informer non seulement les personnes concernées, mais aussi, voire surtout, le grand public.
2: L'idée de ce Septembre Jaune, c'est de permettre aux gens de libérer la parole. Voilà. L'objectif principal, c'est briser le tabou et faire en sorte que maintenant, on puisse parler de ces idées suicidaires, qu'on puisse poser la question à quelqu'un qui nous inquiète. On sait qu'il y a tous les 10 septembre, il y a la journée internationale de prévention du suicide. On sait que sur une journée, c'est court pour faire changer les choses, faire en sorte que les médias, notamment les politiques, le grand public prennent en compte cette question. Et donc c'est vrai qu'on a un peu sur le modèle de Octobre Rose, Movember, on s'est dit, tiens, pourquoi pas faire un mois entier. Un, parce que la cause le mérite. C'est quand même 9000 décès par an et plus de 200 000 tentatives. C'est-à-dire, on ne parle pas d'un sujet anodin. On parle en plus de décès pour lesquels on peut faire quelque chose. C'est-à-dire, ce n'est pas une fatalité, le suicide. Et donc, voilà, donc ce Septembre Jaune, c'est permettre pendant un mois entier à toute la population de s'imprégner de ce sujet, de discuter de ça et faire en sorte qu'effectivement, les gens en parlent, parce qu'on sait que plus on en parlera, plus la libération de la parole sera forte. Moins il y aura de tabou et plus les gens en souffrance auront la capacité d'aller chercher du soutien.
1: Depuis la pandémie de Covid, la santé mentale est devenue un vrai sujet de santé publique, même si des tabous persistent toujours.
2: Tous les sujets qui concernent la mort en général, on n'est pas un pays très, très ouvert. Il y a souvent beaucoup de tabous, quel que soit, ce soit une pathologie ou le suicide. Et donc du coup, on sent qu'il y a encore beaucoup de travail à faire sur cette question. Mais ça vient. Voilà. L'idée, c'est la répétition. Encore une fois, nous, on n'a que bientôt 4 ans, c'est jeune. On sait qu'il y a encore beaucoup de monde qui ne connaît pas le 31-14. On est plutôt connu des gens, des professionnels, des personnes en souffrance, des personnes endeuillées. Voilà, les personnes qui sont déjà concernées, de près ou de loin, par le suicide, nous connaissent. Maintenant, le reste de la population générale, ce n'est pas encore le cas. Donc à nous de continuer à travailler. Et c'est vrai que Septembre Jaune, pour nous, c'est un bon levier. Pour ça, pour essayer que tous les ans, il y a un peu ce marronnier qui fait qu'on va rentrer à la tête des gens, à la fois pour, encore une fois, libérer la parole, mais aussi pour gagner du temps au cas où. J'en ai pas besoin, et tant mieux, et on souhaite que personne n'en ait besoin. Mais si un jour, je suis en difficulté ou je m'inquiète pour quelqu'un, je perds pas du temps à chercher. Je connais le 31-14 comme je connais le 17, le 15 et d'autres numéros.
1: Ailleurs en Europe, d'autres numéros de prévention du suicide ont vu le jour ces dernières années, le 143 en Suisse ou le 024 en Espagne. En Europe, en 2021, selon la dernière étude d'Eurostat, le taux de suicide s'élevait à 10 pour 100 000 habitants.
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1: Bonjour Stéphanie Taupin.
2: Bonjour Laurence.
1: Vous êtes cofondatrice de l'agence Les Éclaireurs du Voyage et aujourd'hui vous nous emmenez en Afrique du Sud.
2: Oui Laurence, cap sur l'extrême sud de l'Afrique et plus précisément Franschhoek.
1: Et Franschhoek, ça sonne un petit peu français, non ?
2: Alors effectivement, ça veut dire le coin français. Au XVIIe siècle, toute la région du Cap et ses environs étaient colonisés par les Hollandais. Mais les Huguenots qui étaient persécutés en France sont venus tenter leur chance au comptoir du Cap. Ils ont posé leurs racines dans une vallée qui est devenue Franschhoek.
1: Et que trouve-t-on à Franschhoek ? C'est un petit bout de France ?
2: Bien oui et non, Laurence. On n'y parle plus vraiment français, mais il y a tout un héritage culturel. Les Français sont arrivés avec leur tradition viticole et le climat doux et ensoleillé de cette partie de l'Afrique du Sud a fait le reste. Nombreux sont les domaines dans la région avec des noms bien de chez nous. La Motte, Grande Provence, le Pommier. Alors, je vous parle de Franschhoek, mais c'est toute une région qui a vu la vigne se développer. Aujourd'hui, entre les petites villes de Stellenbosch, Paarl, Franschhoek, on trouve des domaines viticoles au milieu de paysages magnifiques. Les bâtisses victoriennes blanches typiques de la région du Cap sont entourées de vergers, de vignobles, avec toujours en toile de fond la chaîne des Hottentots. On parle souvent là-bas de la Garden Road, la route des jardins.
1: Quelle autre zone intéressante peut-on explorer dans cette partie d'Afrique du Sud ?
2: Alors, le Cap Occidental est probablement la région aux paysages les plus variés. Dans un rayon d'une centaine de kilomètres, on passe de la péninsule du Cap de Bonne-Espérance, battue par les vents, avec sa colonie de manchots, aux portes de la région semi-aride du Little Karoo et les aloés accrochés en bord de route. Et puis juste au nord, on trouve des montagnes sauvages, rugueuses. C'est là dans les vallées que sont plantés les agrumes. Les oranges juteuses de la région de Citrus Dalles sont un vrai délice.
1: Alors, vous nous parlez de manchots, hein, Stéphanie Taupin. Quels autres animaux trouve-t-on dans cette région du Cap Occidental ?
2: Alors, il n'y a pas que le paysage qui fait les grands écarts. La faune aussi. Au-delà des manchots, on peut observer les baleines depuis la côte d'Hermanus ou encore marcher dans le petit parc national de Bontebok et observer les antilopes endémiques qui ont donné leur nom au parc. Et puis n'oublions pas les autruches, toujours très curieuses, avec une fâcheuse tendance à vouloir goûter tout ce qu'elles trouvent, y compris ma casquette.
1: Stéphanie Taupin, quand est-ce qu'il est préférable de visiter Franschhoek et ses environs hein ?
2: Alors, comme tout le reste de l'Afrique du Sud, on est en saison inversée. Il ne faut pas oublier que c'est l'hémisphère sud. Donc clairement, si vous avez envie de profiter de la chaleur, la période de novembre à mars est à privilégier. C'est aussi la saison que je préfère pour randonner dans la forêt luxuriante de Titicaca. Et pour autant, si les baleines sont votre centre d'intérêt, c'est en hiver austral de mai à octobre qu'elles sont au large. Donc ce qu'il faut garder en tête, c'est que l'hiver ne veut pas dire la pluie là-bas. Et chaque saison a ses avantages.
1: Merci beaucoup Stéphanie Taupin. Je rappelle que vous êtes la cofondatrice de l'agence Les Éclaireurs du Voyage.
2: Bonne journée Laurence.
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3: Vous ne riez plus ? Vous avez peur, hein ? Vous comprenez que ça, la peur ?

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3: C'est l'heure de la chronique consommateur européen avec Elfège Tignal du Centre européen des consommateurs France. Bonjour Elfège.
4: Bonjour Laurence.
3: Elfège, aujourd'hui vous nous parlez des droits des passagers aériens, un sujet qui fait beaucoup parler de lui ces derniers temps.
4: Mais oui, et pour cause, il y a 22 ans, un règlement européen avait profondément changé la vie des passagers aériens. Retard de vol, annulation, refus d'embarquement, nous, en Europe, sommes protégés par des droits concrets. De très nombreux consommateurs ont déjà été remboursés de leur vol retardé, réacheminés sur un autre vol gratuitement, indemnisés en cas d'annulation par la compagnie, et parfois même sans savoir qu'ils doivent ces droits à l'Union européenne. Mais aujourd'hui, ce règlement est en cours de révision et l'enjeu est majeur. Ces droits vont-ils être renforcés ou affaiblis ?
3: Pourquoi cette révision maintenant ?
4: Alors, cette révision ne sort pas de nulle part. Elle est sur la table depuis plus de 10 ans. Dès 2014, le Parlement européen appelait déjà à renforcer et clarifier les droits des passagers aériens. Mais entre-temps, plusieurs événements ont pesé sur les débats. D'abord, la crise du Covid-19, elle a mis en lumière de graves dysfonctionnements, notamment avec certains intermédiaires de réservation. Et ensuite, il y a eu 20 ans de jurisprudence de la Cour de justice de l'Union européenne qui a progressivement précisé et renforcé les droits des passagers. Le vrai défi aujourd'hui, c'est de savoir comment intégrer ces avancées dans le texte et les rendre plus claires pour les consommateurs.
3: Mais ce n'est pas ce que la Commission européenne a proposé.
4: Et non, malheureusement. La proposition initiale sur laquelle le Conseil de l'Union européenne semble s'aligner, ne va pas du tout dans ce sens. Elle prévoit par exemple de relever les seuils ouvrant droit à indemnisation. Autrement dit, il faudrait attendre 4 à 6 heures de retard, contre 3 actuellement, pour pouvoir être indemnisé. Pour les passagers, c'est clairement un recul.
3: Et le Parlement européen, lui, n'est pas du même avis ?
4: Non, les eurodéputés s'opposent à un affaiblissement des droits des passagers aériens. Et c'est plutôt une bonne nouvelle pour les voyageurs. Concrètement, ils veulent maintenir les seuils actuels pour l'indemnisation et ils souhaitent conserver les montants de compensation en cas d'annulation ou retard de vol qui sont actuellement de 250 à 600 euros selon la distance. Le Parlement propose aussi de lister de façon claire et exhaustive les circonstances extraordinaires qui permettent aux compagnies de s'exonérer de l'indemnisation. Il s'agit par exemple d'un séisme, d'une guerre ou des conditions météorologiques qui empêchent l'avion de décoller ou d'atterrir. Le Parlement a voté cette position en séance plénière le 21 janvier. Il envoie donc un message fort au Conseil de l'Union européenne avec qui il doit encore trouver un accord.
3: Et pendant ces débats, la justice européenne continue aussi de protéger les passagers.
4: Exactement. En janvier, la Cour de justice de l'Union européenne a rendu une décision importante. Elle a rappelé que lorsqu'un vol est annulé, le passager doit être intégralement remboursé, y compris des frais ou des commissions payées à des intermédiaires comme certaines plateformes de réservation. C'est une décision très concrète qui évite de mauvaises surprises aux voyageurs et elle montre que le droit européen évolue aussi grâce aux juges et pas seulement aux institutions politiques.
3: Merci Elfège Tignal.

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1: Vous connaissez Suzanne Noël ? Première chirurgienne esthétique, elle répara les gueules cassées de la Première Guerre mondiale. Grande technicienne, elle marqua l'histoire des sciences en faisant progresser considérablement la chirurgie réparatrice. Suzanne naît en 1878 dans une famille de la petite bourgeoisie du nord de la France. Elle commence par faire ce qu'on attend d'elle. À 20 ans, elle épouse un grand médecin parisien, Henri Perta, et vit dans un bel appartement du 17e arrondissement. Elle reçoit dans son salon bien arrangé et elle joue du piano. Mais elle s'ennuie. En 1905, elle commence des études. Elle fait médecine dans l'idée de travailler auprès de son mari. Les femmes sont rares dans les facultés et Suzanne n'a pas d'autre choix que d'exceller. Elle rencontre Hippolyte Morestin, dont elle admire la dextérité et le travail sur les sutures et les cicatrices, et elle rejoint son service de chirurgie maxillofaciale. En 1912, elle est reçue quatrième à l'internat de médecine et se spécialise dans la réparation des visages. Travailleuse acharnée, elle recherche la précision, le geste juste et développe des techniques extraordinaires en chirurgie réparatrice. Pour elle, le visage est une machinerie complexe qui se prête particulièrement bien aux expérimentations car la salive favorise la prise des greffes. Assez étonnamment pour une femme, elle bénéficie très tôt d'une reconnaissance intellectuelle et scientifique. Pour l'anecdote, Sarah Bernhardt, la plus grande star de la Belle Époque, est une de ses premières patientes. Elle la charge de refaire son lifting raté par un médecin américain pourtant reconnu. Au début de la Première Guerre mondiale, Suzanne est mobilisée à l'hôpital militaire du Val-de-Grâce au service de réparation des visages des soldats. Les visages des gueules cassées, en charpie, nécrosés par les blessures d'obus, sont en effet la grande nouveauté de cette terrible guerre. Cette putain de guerre, comme dirait le dessinateur Tardy. Elle déteste l'idée de leur mettre des masques, des déguisements de pacotille qu'elle considère avilissants. Elle réunit autour d'elle neurologues et stomatologues pour reconstruire les visages et réparer les esprits. Pour elle, la façon dont on se présente au monde conditionne sa place dans la société. Elle sait bien que les gueules cassées de la Grande Guerre sont reconnues mais rejetées. Suzanne ne fait plus ce qu'on attend d'elle. Elle évolue entre l'appartement bourgeois de son mari médecin et la soupente de la chambre d'étudiant de son amant interne en médecine, André Noël, qui deviendra son deuxième mari. Elle passe surtout ses jours et ses nuits à travailler à l'hôpital et à faire des recherches. Elle explore de nouvelles techniques et le travail qu'elle mène avec Hippolyte Morestin permet un bond qu'on évalue à 60 ans sur le plan des greffes et des réparations de visage. Dans l'entre-deux-guerres, Suzanne Noël est une star. Elle fait le tour du monde pour enseigner, aux États-Unis, en Chine, au Japon. Féministe, en 1924, elle fonde le Sort Optimiste, un club défendant les droits des femmes. Sous l'occupation, elle transforme les visages de résistants et de résistantes et de juifs et de juives recherchés par la police. À la libération, elle intervient pour effacer les séquelles physiques des déportés des camps nazis qui reviennent. En réparant les tissus, c'est le tissu social qu'elle tente de réparer. Humaniste, elle milite pour le respect des droits humains. Elle fait attention aux exclus de la société. Et elle a une vision moderne des rapports soignants-patients. Comprendre, elle considère ses patients et ses patientes comme des personnes.
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4: Interview d'un couple de routards 68ards. Après une vie à travailler, ce couple de baroudeurs a fait le choix de revendre tous leurs biens pour prendre le chemin. Mais le chemin, loin des sentiers battus. J'ai rencontré Jacques et sa femme sur les îles Togian, des îles isolées dans la région du Sulawesi en Indonésie.
5: Là, on est Gorontalo, je crois que c'est... On arrive des Togian quand on est passé par ici. C'est une ville étape, en quelque sorte.
6: Ici, on est en Indonésie, hein, et Togian, c'est les îles un peu paradisiaques, hein, qui ne sont pas trop loin d'ici, mais qui sont finalement très peu connues encore.
7: Oui, on vient s'y perdre, justement. On aime bien le petit goût de paradis où il y a beaucoup moins de tourisme, qu'on peut le croiser, que ce soit en Thaïlande maintenant ou sur Bali. Donc, on essaye un petit peu de s'exiler, et pour ça, ben, c'est les îles Sulawesi, qui ne sont pas loin de la Papouasie-Nouvelle-Guinée, et qui nous permettent de se retrouver dans le golfe de Tomini, là, dans les îles Togian.
6: J'ai cru comprendre que vous y avez déjà été dans cet endroit. Donc, qui c'est qui a envie de me parler de la rencontre avec les îles Togian ? En quelle année on est ? Comment est-ce que vous avez entendu parler de la première fois de ces îles ?

0: On en a entendu parler il y a maintenant, je dirais, presque 7 ans. On avait croisé quelqu'un, on était à l'époque à Sumatra sur le lac Toba, qui est aussi très connu. Et on a croisé quelqu'un, enfin un gars qui bossait à Kadidiri, donc sur les îles Togian, en tant que master dive. Et qui nous a dit, quand on lui a dit qu'on cherchait les petits coins paradisiaques, il nous a dit qu'il faut absolument que vous alliez au Togian. Bon, nous, on n'a pas pu y aller 2 ans d'affilée qui ont suivi pour des raisons personnelles. Et on a reçu à y aller donc il y a 5 ans la première fois, je crois à peu près. Et on a fait du coup le tour de toutes les Togian. On a adoré, on a fait que ce soit Kadidiri, Malengue, Bolilanga, Padjempa, et puis on a terminé par Boyalisa, où on était resté une semaine, qu'on a beaucoup aimé. Et du coup, mais comme on revient chaque année en Indonésie, il y a un petit goût de reviens-y, donc voilà, on est revenu l'année dernière.
1: Alors, une des spécificités des îles Togian, c'est ce côté coupé du monde, déconnecté. Donc là, on n'a plus son téléphone, on n'a plus sa boîte mail qui fonctionne, on est vraiment hors du temps et hors du monde.
2: Oui, totalement. Ici, il n'y a pas Internet, il n'y a pas l'eau, il n'y a pas l'électricité, c'est le générateur. Enfin, c'est 6000 Robinson, parce que quand même, on paye un bungalow. Quand on paye le bungalow, il faut savoir qu'il y a les repas qui sont inclus. Donc, c'est quand même une organisation qui est bien, bien précise, quoi. Donc, il n'y a pas de souci, quoi.
1: Qu'est-ce qui fait qu'on est attiré par ça? Qu'est-ce qui fait qu'on a envie d'aller vers ce genre d'endroit, loin du monde, hors du temps, sans électricité, sans Internet, sans téléphone?
0: Pour nous, on n'aime pas la vie urbaine telle qu'elle est classique, on va dire. On aime bien s'exiler dans les îles. Justement, la connexion, on n'en a pas besoin. On en a tout le temps quand on est chez nous. Donc, quand on peut être en voyage, si on peut avoir quelque chose qu'on n'a pas chez nous, à des prix, on va dire, raisonnables, c'est le paradis. Tout simplement. En fait, c'est la mer turquoise, les petits poissons, comme on dit, le sable blanc, c'est tout à fait ça, le décor.
1: Comment s'est passée la rencontre avec l'Indonésie? On va revenir un petit peu dans votre vie de voyageur, parce que j'ai l'impression d'avoir en face de moi des gens qui n'en sont pas à leur premier voyage.
2: 10 ans, ça fait 10 ans seulement là, qu'on est en Asie. Et l'Indonésie, c'est il y a quoi, 7-8 ans environ qu'on a découvert l'Indonésie. Comme la plupart des gens, on a commencé par Bali, puisque c'est ce qui est le plus touristiquement connu. Et puis on a apprécié, on y est revenu, et on a vu quand même que les prix changeaient, que ça devenait de plus en plus touristique. Et donc on a commencé à chercher à s'exiler un peu plus, parce qu'on sentait qu'on accrochait bien. Et là maintenant, on recherche toujours là où il y a le moins de monde possible. Et puis voilà, c'est ce qui nous permet de retrouver des coins que, disons, que les touristes ne peuvent pas visiter parce qu'ils n'ont pas assez de temps. Nous, en tant que voyageurs, on peut disposer du temps que l'on veut. Donc ça nous permet d'aller s'exiler sur des îles qui sont, il leur faut 4-5 jours d'accès, voire plus parfois.
1: T'as dit 2 mots intéressants, le touriste et le voyageur. Qui c'est qui a envie de me définir les deux?
2: Pour moi, c'est très très simple. Le touriste, c'est le gars qui bosse et qui a son mois de vacances. Donc il n'est pas du tout à blâmer, puisque tout le monde doit bosser si après. Il doit au moins essayer de bosser si on veut gagner, à moins d'être nénanti. Et le voyageur, c'est le gars qui a décidé de voyager et de laisser de passer en priorité. Après, évidemment, on a beaucoup plus de temps disponible. On n'a pas forcément les mêmes budgets. On ne voit pas les choses de la même façon. C'est-à-dire qu'on prend le temps de chaque chose, on prend le temps de connaître les gens, on prend le temps d'apprécier les choses. Et puis le touriste, pour moi, la définition telle qu'elle est pour moi, s'il a juste son petit mois de vacances ou même 2 mois, c'est quand on vit ici en Indonésie, en 2 mois, qu'est-ce qu'on peut faire? Il s'est fait dévenir pour le comprendre.
1: Et quelle est ton histoire à toi avec le voyage? À quel moment tu es devenu voyageur?
2: Ah ben là, c'était un choix qui est très très simple. On a bossé pendant X années. On a pris des sous et puis on a dit maintenant, à 50 ans, il faut arrêter de travailler, on va profiter de la vie. On a mis les sous de côté pendant X temps, on les a un peu placés de façon à ce que ça rapporte. Et à 50 ans, donc on n'avait pas de retraite et tout, on a tout arrêté, tout plaqué. Et on a dit maintenant, on va profiter de la vie. Si ça dure 10 ans, c'est parfait. Si ça dure plus, après on aura l'âge de la retraite et alors là, c'est tout bénéfice. Donc on a décidé de changer de train de vie, on ne change plus de voiture, on ne change pas de moto, on garde ce que l'on a. Et puis l'argent, au lieu de le remettre dans le circuit comme tout le monde, on achète des voyages, des billets d'avion. Et puis la vie, elle revient beaucoup moins cher de toute façon.
1: Donc c'est vraiment un choix de vie qui a été fait pendant votre vie active, de changer radicalement de quotidien et de vie.
0: Tout à fait. On est arrivé à une période où on avait un commerce, on avait bossé pendant X années, et c'est donc on a tout vendu et on s'est dit où on continue à gagner beaucoup d'argent, mais c'est une vie urbaine comme à tout le monde, chose qui ne nous passionnait pas vraiment, ou les voyages dont on rêvait depuis des années et qu'on n'a pas eu l'occasion de faire. Et quand on a commencé, c'est une drogue. Quand on commence à goûter au voyage, ça devient une drogue. Donc on a continué à voyager.
1: Et qu'est-ce qu'on gagne, qu'est-ce qu'on perd quand on fait un choix aussi radical que de vendre son commerce et changer complètement de vie?
0: Qu'est-ce qu'on perd? Bon, nous, on l'a fait progressivement, il faut dire, parce que il est vrai qu'on n'est pas. Maintenant, on voyage 7 mois par an environ. On n'est pas parti de suite 7 mois par an. Parce que personnellement, c'est difficile de quitter tout. Comme ça, du jour au lendemain, la famille, les amis, tout ça, c'est tout un monde. On a commencé par 2 mois, 3 mois. Et puis, petit à petit, en partant chaque année, en fait, on a aspiré à prendre plus. Et en fait, on s'éloigne de la vie de tous les jours et des gens qu'on a autour de nous. Donc après, on a moins ce besoin-là. Et c'est plus facile de partir plus longtemps. Pour ma part, en tout cas, c'est comme ça que ça s'est passé.
1: Et toi, Jack?
2: Ben oui, moi je suis beaucoup plus indépendant que ma femme, mais c'est surtout qu'on a un couple qui fonctionne à merveille. Donc là on se retrouve 24/24. Bon, on vivait toujours comme ça, mais 24/24, 7/7, il faut déjà avoir une chance d'avoir un couple qui tienne la route. C'est malheureusement pas de tout le monde qui a cette chance. Et donc on pouvait l'envisager ensemble. Et puis, il faut savoir que quand il y en a un marre d'un endroit, par exemple, on se retrouve dans une situation où il y en a un des deux qui commence à en avoir, il faut que l'autre, il se dise que c'est le moment de bouger, quoi. Et souvent, parfois, en Inde, on a eu des problèmes aussi. Donc, pour une femme, c'est plus dur de voyager en Inde. On a bougé quand il fallait bouger. Le couple, il passe avant et puis c'est que du bonheur après.

0: destination. Comment est-ce qu'on regarde sur une carte en fonction des rêves qu'on nourrit intérieurement? Est-ce qu'on choisit un continent? Comment ça se passe?
1: Disons que pour moi, je suis un 68 ans. Donc pour moi, le rêve, c'était l'Asie, puisque c'était 68 ans, c'est rêve de jeunesse. Hein. Voilà, c'est ça. Et donc, c'est ce qui nous a naturellement conduit au Népal, à Katmandou, ce qui nous a conduit à Bangkok, ce qui nous a conduit, disons, en Asie.
0: Là, tu es arrivé ici à l'âge de 50 ans. En 68, tu es resté en France.
1: Oui, en 68, j'étais lanceur de pavés, comme tout le monde, un bon lanceur de pavés. Et puis, voilà, on touchait à des choses qui n'étaient pas très, très bien. Mais là, après, à 50 ans, 50, 52, on a dit, c'est bon. Maintenant, on va le voir les choses du bon côté. Et puis, c'est ce qui m'a amené en Asie. Puis voilà, la vie est facile, les gens ils sont un peu relax, il y a moins d'agressivité. Je crois que ça, c'était aussi un trait de caractère qu'on a apprécié. Quand on est arrivé, on n'a pas tout le stress à surveiller ses affaires à tout le temps. Vraiment, on loue un scout, on s'occupe pas d'où on le pose, on s'occupe de rien. Bon, en Inde, évidemment, c'est tout hors norme, ça c'est encore autre chose, c'est encore un autre délire. Mais le reste de l'Asie, c'est quand même assez souple pour le peu que l'on a fait, hein, bien sûr.
0: Mais vous avez donc commencé à voyager réellement à l'âge de 50 ans, avant ou pas, quoi?
2: Disons il y a 10 ans de ça. Avant, on voyageait, on n'a jamais voyagé, parce qu'on bossait, en fait, comme tout le monde, hein, il y a des années pour bosser. Et puis le jour où on a commencé à voyager, on a voyagé, on n'a fait que ça.
1: On avait un boulot spécial dans ce sens qu'on travaillait dans le loisir. Donc ça veut dire qu'il faut être au boulot quand les jours où les gens sont en vacances ou en repos. Ouais. C'était une salle de billard, donc je veux dire, c'est pas... Les gens qui viennent là, ils viennent déjà dans le loisir, donc on a déjà l'esprit loisir. C'est des jeunes, donc on garde l'esprit jeune. Et c'est un peu différent comme commerce. Hein.
0: Et la rupture, le changement de vie, c'est suite à un événement ou c'est une réflexion, quelque chose qui prend le temps de mûrir? Comment ça se passe?
2: On a toujours eu envie de voyager. Moi, la première, quand on s'est connus, nous, ça fait 26 ans qu'on est ensemble. Et au début, on a toujours rêvé de voyager. On n'a pas eu l'opportunité. Et là, quand on a commencé, c'était le début des voyages. On s'est dit, pourquoi pas, quoi. Après, voyager dans ces conditions, moi, j'imaginais pas du tout, en fait. Je savais pas dans quelles conditions on voyagerait. Je rêvais juste du voyage. Après, comment, j'en savais pas. Et une fois qu'on y est, tout est tellement facile quand on est ici. Maintenant, je dirais que je relativise quand je rentre en France. Mais au début, quand on rentrait en France, c'était très difficile parce qu'il y a vraiment une différence entre l'Asie et la France. Enfin, ou l'Occident, je dirais. On sent beaucoup d'agressivité quand on rentre chez nous. C'est terrible la pression qu'on a. On ne s'en rend pas compte, en fait, quand on y est en permanence. Je comprends pourquoi les gens sont stressés en permanence, en fait, avec toutes les maladies qui s'en suivent. Parce que quand on y est, effectivement, on a une pression énorme. Des gens avec qui on vit en permanence autour. Et il faut sans arrêt fermer son scooter, il faut penser à fermer bien sa porte, sa voiture, se mettre son alarme, son truc. On n'est pas habitué à ça ici, quoi. Et c'est beaucoup plus relax. Du coup, au niveau tension, au niveau vie humaine, ça n'a rien à voir. Strictement rien à voir.
0: Et en 10 ans de voyage, est-ce qu'il n'y a pas justement cette montée d'individualisme aussi en Asie? C'est souvent ce qu'on dit en France, si on est là en s'enfermer, fermé à clé, tout cadenassé, c'est parce qu'on a peur de son voisin, et puis on est dans ce truc d'individualisme. Est-ce que ce n'est pas aussi en train de se mettre en place en Asie?
2: Oui, c'est vrai que dans les grosses villes, on le voit. C'est amené, c'est normal, je pense, en fait, parce que c'est l'argent qui gère tout ça. Parce que quand dans les grosses villes, comme on voit aussi bien en Thaïlande, à Bangkok, qu'on peut le voir à Bali ou tout ça, on est confronté au vol. Il faut être lucide. Sur Kuala Lumpur aussi, nous, ça nous est arrivé aussi. Hein. Quand on voyage, il faut vivre sur notre planète en se disant qu'il ne va rien nous arriver. Je ne dis pas ça. Ce que je veux dire seulement, c'est qu'on n'a pas la même pression que chez nous. Mais ça existe, le vol, effectivement. Et on voit de plus en plus les cadenas aussi, leurs portes. Ce n'est pas comme quand on vivait chez nous dans les années 50 ou 60, où on ne fermait pas les portes du tout. On n'en est pas ici non plus, mais je sais pas, c'est les gens, quand on est sur les îles ou sur des endroits perdus, on retrouve un peu ça, on va dire. Pas dans les grosses villes, mais dans les îles ou dans les coins perdus, c'est ce qu'on trouve au niveau esprit.
1: Ouais, on a plus de contact avec les gens, avec les locaux. Quand on va par exemple là au Togian, c'est simple. Les soirs, c'est des soirées, on joue aux cartes ensemble, on joue avec des jeux de société. Ça redevient très simple. Il n'y a pas besoin d'avoir à prendre des news, quoi que ce soit. C'est vrai qu'on a vraiment une vie qui est totalement différente. Après, c'est une période de l'année, c'est 7 mois. Et puis, on fait une autre partie pendant 5 mois aussi en France. Donc, ça nous fait un bon équilibre pour nous, ça nous convient bien. Ce qui nous convient nous, ça convient pas forcément à tout le monde aussi.
0: Quand vous rentrez en France, c'est pour reprendre un boulot ou non, pour continuer à être en mode voyage et prendre le temps de vivre?
1: Quand on rentre en France, c'est juste du relax. Maintenant, on a tout arrêté, on touche la retraite. Et donc là, maintenant, c'est, on a la maison, on profite de la vie, la famille, les enfants, les petits-enfants. Et on en profite un maximum, sachant que c'est pendant 5 mois et qu'on a déjà le billet d'avion pour repartir le 1er octobre. Oui, c'est comme ça qu'on fonctionne.
0: Ah, et donc le 1er octobre, là, on est en janvier. Donc vous restez encore ici pour combien de mois?
1: Ben, on rentre le 1er mai en France et le 1er octobre, on repart à New Delhi, en Inde.
0: Donc toujours l'Asie, hein.
1: Toujours l'Asie pour le moment. Mais oui, mais il faudrait vivre plusieurs vies déjà, ne serait-ce que pour profiter d'un pays. Une seule vie, elle ne suffirait pas. Donc on fait nos choix qui nous conviennent et puis voilà, ça nous convient bien. Hein.

0: Donc là, sur les 7 mois, donc 7 mois hors de la France, on est où? On fait quoi pendant 7 mois?
1: Ben, nous, on aime bien maintenant, on a notre petit rythme de vie, on va dire, où on passe d'abord par les grosses villes pour faire nos emplettes ou pour faire se ressourcer dans le pays, on va dire. Et puis après, on part sur nos îles perdues, on aime bien où on reste posé. Alors, si c'est en Inde, je ne vais pas dire que c'est ça, les îles perdues, parce que bon, on a l'habitude d'aller dans le Rajasthan, qui n'est pas forcément la partie la plus cool de l'Inde, mais on adore parce que c'est vraiment magnifique. On y retourne tout le temps, et surtout notamment sur Pushkar, là où il y a un lac, c'est une ville sainte. Et justement, on trouve des endroits, des guest houses qui sont entourés de verdure. Il y a un lac, donc c'est paisible. Il y a un esprit, puisque les gens viennent ici pour prier. Donc c'est tout de suite plus cool. Même si on a affaire à des Indiens, c'est de toute façon plus cool. Et puis il y a des fois des Occidentaux, ce qu'on a croisé l'année dernière, qui reprennent des guest houses. Bon, on est dans une ambiance différente. Donc ça va très bien, on reste posé 2 mois. On participe à la vie, tout simplement. On est sur soi. Bon, Jacques a trouvé son activité, puisque lui fait de la slackline. Je fabrique mes bijoux en macramé. Donc tout ça, ça prend du temps. Rester sur place, vivre dans la ville, ou sur les îles où on se pose, tout simplement. On y est bien, on n'a pas envie d'en bouger.
0: Quand tu fais les bijoux macramé comme celui que tu portes, c'est simplement pour offrir?
1: Alors au départ, c'est un plaisir. Parce que quand j'ai toujours été manuel, j'ai toujours aimé ça. Et j'ai croisé justement quelqu'un, une jeune en Inde l'année dernière qui fabriquait des bijoux macramé. J'ai croisé plein de jeunes qui en faisaient. Ça m'a donné le goût. Et je m'y suis mise par plaisir. Donc évidemment, au début, on en fait beaucoup pour la famille et les amis. Donc ce que j'ai fait, ce que je fais encore. Et puis si j'ai l'occasion, qu'il y a des gens qui m'en demandent pour en vendre, pourquoi pas. Mais c'est pas forcément pour une rentabilité. C'est surtout pour le plaisir et passer du temps à faire quelque chose, construire quelque chose. C'est quelque chose qui me plaît.
0: Et toi, Jacques, la slackline, comment est-ce que tu en es arrivé à en faire?
2: Ouais, ça s'est passé il y a 2-3 ans. Là, j'étais sur une plage en Thaïlande. Il y en avait une, je ne connaissais pas du tout ça. Et puis c'était un défi, quoi. J'ai mis le pied dessus, je me suis retrouvé la tête dans le sable. Et puis comme j'aime bien tout ce qui est défi, donc je me suis branché dessus. Je suis rentré en France, j'en ai acheté une. Et puis voilà, après j'en ai acheté une un peu plus difficile à pratiquer, on va dire. Puis maintenant, je commence un peu à me débrouiller.
0: Donc là, dans le sac, ou dans les sacs que je vois, il y a et tout ce qu'il faut pour du macramé, et tout ce qu'il faut pour tendre une ligne entre deux arbres ou entre deux poteaux.
2: Oui, absolument. Mais maintenant, disons que le voyage maintenant, il a pris une autre tournure. Disons qu'au début du voyage, on a commencé par visiter les pays, c'est-à-dire on a commencé un peu par la Thaïlande, on a visité tout ce qui était monument, tout ça. Maintenant, on voyage, mais c'est plutôt un autre état d'esprit, c'est profiter de la qualité de la vie. C'est une autre optique du voyage que l'on a. Au début, c'était un peu plus culturel que maintenant. Ça ne veut pas dire qu'on ne fait pas toujours un petit peu de culturel chaque année, un petit peu différent, on essaye. Mais disons qu'on se pose volontiers 1 mois, 2 mois, 3 mois, voire 2-3 mois. Quand l'endroit il nous plaît, que l'on connaît, on y revient et puis on sait qu'on a des bonnes bases. Et puis si ça ne nous plaît plus pour une raison X ou Y, on va essayer d'en chercher un autre et puis c'est tout.
0: Et les petits coins de paradis alors, découverts sur ces 10 dernières années en Asie, ou les endroits marquants, ou les endroits qui vous ont plu, tu parlais du Rajasthan, en Inde, j'imagine qu'il y en a d'autres dans d'autres pays.
1: Des endroits perdus, alors marquants, l'Inde c'est spécial, comme on dit toujours, on aime ou on n'aime pas, l'Inde c'est... On a envie d'y retourner parce qu'il y a... c'est spécial. J'ai du mal à définir pourquoi. Pourtant, j'arrive pas à y rester plus de 2 mois. Mais si j'y vais pas une année, voilà, cette année on n'y est pas allé, j'ai envie d'y retourner l'année prochaine. Parce qu'en Inde, ce qu'on voit là-bas, ça n'existe pas nulle part ailleurs au monde. Je peux bien dire au monde. C'est vraiment très spécial. Donc on a envie d'y retourner. Nous, en l'occurrence, c'est le Rajasthan qu'on aime beaucoup. Le sud, on l'a pas vraiment fait. On a fait un petit peu Goa. On envisage éventuellement de faire les îles d'Andaman en Inde. Pourquoi pas? On n'a pas encore essayé. Sinon, après, c'est l'Indonésie pour l'instant. Tant qu'on trouve des endroits en Indonésie qui nous conviennent, on y retourne. Si ça ne nous convient pas, on essaye de chercher autre chose, tout simplement. On a eu fait pendant 2 années d'affilée les Moluques. C'est paradisiaque, c'est magnifique. Mais par contre, là-bas, on est vraiment... Il y a vraiment que le sable et la mer, mais il y a pas de tout ce qui est snorkeling, tout ça, ça n'existe pas. Il y a vraiment rien. Il y en a peu, mais loin, quoi. C'est pas comme au Togian. Les Togian, on est vraiment dessus. Et n'importe quand, on peut y retourner, quoi. Donc, pour l'instant, on va là. Le jour où on en aura marre et qu'on voit qu'il y a trop de tourisme ou que c'est trop envahi, on changera d'île. On cherchera autre chose.
0: Donc là, entre l'Inde et l'Indonésie, il y a quand même la Birmanie, la Thaïlande, le Laos, le Cambodge, le Vietnam, la Chine, le Bangladesh, tous ces pays-là.
1: On a eu fait, mais il n'y a pas de goût de reviens-y du tout. Le Cambodge, on a eu fait, mais voilà, sans plus. Le Cambodge, une fois qu'on a vu Angkor Wat, on va dire, je ne pense pas qu'il y ait de choses exceptionnelles. Enfin, à notre goût, c'est toujours pareil. Hein. Le Laos, on l'a eu fait, on n'a pas trop aimé le voyage parce qu'on est obligé de rester en fait, dans des lignes où tout le monde se suit. On fait un circuit et on ne se sort pas de ce circuit. Donc, on ne voit pas trop l'intérêt. Enfin, pour nous, ça ne nous intéresse pas. Sinon, les autres villes, nous, on est plus plage, il est vrai, pour se poser. Donc, après, c'est assez restreint. La Birmanie, on n'a pas encore eu l'occasion. C'est une question d'occasion aussi, je pense. C'est vrai que c'est à faire, mais on ne l'a pas encore fait.

0: 1er octobre, prochain départ, pour aller où ?
1: New Delhi. Oui, ben on va retourner à Delhi, on a un petit vol. Et après, on va peut-être faire encore quelques temps dans le Rajasthan. Mais combien de temps, on n'en sait rien. On sait que le 1er octobre, on atterrit à Delhi, et puis on verra après. Hein.
0: Et le Népal, tu parlais du Népal avant, au tout début ?
1: Ben, le Népal, on y est allé cette année déjà. On a commencé par le Népal. Le Népal, ben là on y est retourné pour aller revoir les gens, quoi, parce que le Népal, bon, on a adoré la première fois, on était resté un mois et demi et on a fait des connaissances fantastiques. Et suite au tremblement de terre qu'ils ont eu, on voulait revoir les gens, savoir s'ils étaient dans l'embarras ou quoi. C'était une bonne surprise dans le sens que il y a eu des monuments de détruits, mais pas tant que ça. Et c'est plus un phénomène, disons, que les Indiens ont lancé une propagande anti-népalaise en disant que tout était détruit pour les casser parce qu'ils sont en embargo, disons. Ils leur ont mis l'embargo au Népal. Et donc, c'est, en réalité, il faut aller au Népal. C'est une chose qui est indispensable.
0: C'est vrai qu'en 10 ans de voyage, quand on retourne régulièrement dans les destinations qu'on connaît, il y a aussi le facteur humain. On va créer des liens, des gens qu'on va peut-être retrouver d'une année sur l'autre. Des projets, peut-être, qu'on va voir aussi évoluer d'une année sur l'autre.
2: Il y a à la fois l'évolution, à la fois les gens qu'on rencontre, et puis c'est aussi plus facile. Du moment qu'on retourne dans des pays qu'on connaît déjà, on sait comment ça fonctionne, c'est plus facile. Ça, je reconnais que c'est aussi beaucoup ce qui nous conditionne en restant dans l'Asie, parce que j'ai eu l'occasion, on a toujours de la famille, des amis qui viennent nous rejoindre en Asie aussi, à qui on fait partager le voyage aussi qu'on a. Et j'ai ma nièce l'année dernière qui est venue, qui elle a fait le Pérou, et qui nous a expliqué, effectivement, c'est des pays dont je rêve aussi, où j'aimerais aller. Mais c'est beaucoup plus compliqué dans le sens où il y a beaucoup plus d'agressivité dans ces gens, dans ces pays-là. On est beaucoup plus, il y a beaucoup plus de vols. Par exemple, on déconseille aux touristes de prendre des taxis quand on arrive au Pérou parce qu'on se fait agresser. Bon, voilà, ce genre de choses. Donc, bon, ça se gère aussi, ça fait partie du voyage, mais c'est lourd des fois dans les voyages à faire ce genre de choses. Donc, c'est pour ça que nous, on revient toujours au même endroit. En plus, on aime bien s'y poser. Donc, pour l'instant, c'est ce qu'on fait. Voilà, tant que ça nous convient, on fait comme ça.
0: Et vous avez suscité dans votre entourage des gens qui ont fait aussi ces choix-là, de dire, tiens, bah, si Claude et Jack l'ont fait, pourquoi pas nous, tout quitter et changer de vie ?
1: Non, je ne pense pas qu'on les suscite autour de nous, non, non, parce que disons qu'on a un certain âge où les gens, ils ont chacun leur mode de vie, et des gens qui changent radicalement de vie, ou ce sont des jeunes et ils partent à l'aventure, mais des gens qui ont été posés et qui changent de train de vie, il n'y en a pas énormément.
0: Et du coup, vous ne vous sentez pas seul en voyage, dans les voyageurs, parce que c'est vrai qu'il y a quand même beaucoup de jeunes, 20, 25, qui prennent la route, qui prennent le large. Mais dès qu'on dépasse les 35 ou les 40, il y a beaucoup moins de monde déjà.
2: Dans notre rythme de vie à nous, pas forcément, on en croise pas mal de gens. En fait, là, par exemple, on était en Thaïlande sur l'île où on est resté deux mois et demi. Si on croise d'autres Français, notamment, d'un certain âge, qui sont à la retraite et qui restent aussi posés sur les îles en Thaïlande, qui sont un peu perdus, parce que justement, c'est plus facile que de rester en France. Et puis, c'est surtout, on n'aime pas le froid aussi, il faut le dire. Hein. C'est pour ça qu'on vient au chaud l'hiver, parce qu'on n'aime pas le froid, parce qu'après, il y a des gens qui aiment le froid, donc il y a des très beaux pays à faire aussi, hein, mais c'est pour ça qu'on vient aussi en Asie.

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2: 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Thierry Piel. 31 mai 1873, l'archéologue Heinrich Schliemann découvre le trésor de Priam. Chers auditeurs, bonjour. Alors, nous allons nous intéresser en effet à un des sites archéologiques les plus célèbres. Il s'agit du site de Troie. Alors, célèbre pourquoi ? Célèbre parce que quand on a prononcé le nom de Troie, on a aussi évoqué un des cycles mythologiques les plus prestigieux de la Grèce antique, le cycle troyen, dont, rappelons-le, le siège et la prise de Troie ne constituent qu'un épisode. Mais au-delà de cela, ce qui compte évidemment, c'est d'abord et avant tout le fait qu'un certain Homère, un poète bon, dont le nom, on ne sait pas si c'est son vrai nom, mais peu importe, quelqu'un, ça c'est sûr, un poète en tout cas, a eu l'idée, alors quand, au 8e siècle avant Jésus-Christ en tout cas, de rédiger en fait un gigantesque poème qui fait 15 à 16 000 vers, dans lequel il raconte, précisons-le, 55 jours du siège de Troie dans sa dernière année. Donc, notez que Homère ne parle que d'une toute petite partie de cette immense histoire. Mais c'est clairement le texte qui a eu la plus grande célébrité. Tous les Grecs, tous les jeunes Grecs apprenaient évidemment ce texte, les Romains d'eux-mêmes. Et en fait, au-delà de l'œuvre d'Homère, plein de romans de gare, dirons-nous aujourd'hui, se sont inspirés de cette histoire. Donc c'est quelque chose qui faisait vraiment partie de la culture du monde gréco-romain. Et c'est la raison pour laquelle, d'ailleurs, ce poème nous est parvenu. Quand on sait le nombre d'œuvres de l'Antiquité qui ont disparu corps et bien, évidemment, pourquoi est-ce que l'Iliade nous est parvenue ? Parce qu'elle a été tellement recopiée, que malgré toutes les destructions, il nous en est resté quelques exemplaires. Donc nous avons récupéré ce texte intact, effectivement. Ainsi qu'un autre poème qu'on attribue à Homère, qui est l'Odyssée, mais qui raconte le retour d'Ulysse, un des héros de l'Iliade. Alors, l'Iliade, tout le monde sait plus ou moins un peu ce que c'est. L'Iliade, c'est Ilion. Ilion, c'est le nom d'une ville située aujourd'hui au nord-ouest de la Turquie, pas très loin de la mer, et c'est de là que vient bien sûr le mot Iliade. Cette ville, en fait, fait l'objet d'un siège. Pourquoi ? Et là, je vais être obligé de faire simple. C'est parce qu'un prince troyen, qui s'appelle Paris, a eu la bonne ou mauvaise idée au choix de kidnapper une princesse grecque qui s'appelle Hélène et qui était l'épouse d'un roi grec qui s'appelle Ménélas, qui était roi de Sparte. Ça se fait pas de piquer les épouses de son voisin. D'autant plus que le Paris en question était accueilli. Donc il y avait l'hospitalité, etc. Donc c'est encore pire. Alors bien sûr, cette histoire, en fait, elle repose sur autre chose. C'est parce que, en fait, Aphrodite avait promis, à la suite d'un concours, à Paris, la plus belle femme de Grèce, qui était donc, soi-disant, Hélène. Et si on remonte encore plus haut, on se rend compte, en fait, que ce fameux concours avait lieu lors de noces qui, en fait, avaient été le prétexte à, justement, lancer la discorde dans le monde des humains parce que Zeus trouvait qu'il y avait trop de monde sur Terre. Il s'est dit, tiens, bon, je vais déclencher une petite guerre. Donc, c'est par ricochet qu'on arrive à cette guerre où toute la Grèce coalisée, menée par Agamemnon, le frère donc de Ménélas, va assiéger Troie pendant 10 ans. Et on connaît bien sûr l'issue, la destruction de la ville au bout de ce siège de 10 ans, bien évidemment. Alors, ça, ce que je viens de dire, c'est de la mythologie. Mais comme évidemment, cette histoire était très connue, elle continue d'être très connue, même au Moyen-Âge, mais bien sûr à la Renaissance et encore après, le nombre de peintures qui ont parlé de ce sujet, il y en a moult, il n'est pas étonnant que lorsque la fibre archéologique a commencé à se réveiller au XVIIIe siècle, eh bien, on s'est soit dit, pourquoi ne pas aller chercher ce site ? Et c'est donc un certain Johann Joachim Winckelmann, c'est un savant, un historien de l'art qui travaille au Vatican, même s'il est d'origine allemande, comme son nom l'indique, qui se dit, pourquoi ne pas trouver Troie ? On est en 1768 et il part. Il part, mais il est assassiné, chemin faisant, à Trieste, aujourd'hui au nord de l'Italie. Bon, à l'époque, les routes n'étaient pas si sûres qu'aujourd'hui, et l'affaire se termine comme ça. Non, heureusement, il avait un disciple qui va, en fait, continuer le projet, le baron von Ritzel, et c'est lui qui le premier arrive donc en Turquie sur le site et il identifie le lieu. Bah, il faut dire que déjà le lieu dit, c'était Hisarlik. Ça veut dire le château. Donc les paysans du coin avaient donné ce nom parce qu'on devait trouver des vieilles pierres qui traînaient de ci, de là. Et quelque part, même si en fait il n'a pas fouillé à proprement parler, une intuition, j'aurais presque envie de dire, il savait que l'intuition était bonne et qu'en effet, sans véritablement l'avoir voulu, il avait bien identifié le site de Troie.

êtes toujours sur Euradio, au cœur du temps, et nous parlons du prestigieux site archéologique de Troyes. Vous avez entendu, sans doute reconnu, une musique tirée de la bande originale du film Troy de Wolfgang Petersen, qui parle bien sûr de la guerre de Troie, musique composée par James Horner. Alors, effectivement, on était parti sur l'idée de redécouvrir ce site, et c'est donc en 1768 qu'effectivement, on va repérer le lieu où se trouvait le site archéologique d'Ilion. Mais pendant très longtemps, il y aura débat, est-ce que c'est vraiment là, etc. Mais plus on avance dans le temps, plus on se rend compte que oui. Maintenant, cela n'enlève rien au fait qu'aucune fouille n'est vraiment entreprise. C'est en fait un Anglais qui s'appelle Calvert, Frank Calvert, qui était consul là-bas, qui sur son temps libre va acheter, on est dans les années 50-60, les terrains où se trouvait le site. Et là arrive un monsieur, Heinrich Schliemann, un Allemand. Il est né en 1822, il faisait de l'import-export, il a fait fortune et il avait une passion. Tout jeune, il était passionné par le poème d'Homère. Et il s'est dit, quand je serai grand ou quand j'aurai fait fortune, je vais retrouver cette guerre de Troie. Et donc, ces choses faites, on est à la fin des années 60, il arrête ses affaires, il a fait fortune, c'est bon. Il a fait même quelques études, il a fait une thèse de philologie, etc. Il divorce de son épouse pour épouser une jeune grecque qui a pratiquement 20 ans de moins que lui. Enfin, c'est le démon de la quarantaine. Il refait totalement sa vie, je recommence une nouvelle vie. Et c'est donc dans ce cadre-là que, lors d'un voyage d'exploration, mais rapide, il passe à Troyes. Et il rencontre Frank Calvert, qui n'a pas d'argent pour fouiller. Il dit, et moi j'ai le pognon, lui dit-il. Et donc, effectivement, il commence les procédures auprès du sultan, parce qu'il faut une autorisation pour fouiller, pour pouvoir fouiller le site. Ces choses faites, il obtient un firmament, et en 1871 commencent, en effet, les fouilles de Troyes. Il y aura au total, que je dise pas de bêtises, c'est 7 campagnes sur le site, qui permettra donc d'exhumer ce site archéologique. Oui, donc ça se vérifie, on est bien face à quelque chose. Et donc, c'est justement, le 31 mai 1873, c'est-à-dire la troisième année de campagne de fouilles, que a lieu la découverte. Au pied de la muraille, il tombe en fait sur un fabuleux trésor, des objets en or, en cristal de roche, etc. Il en trouvera d'autres d'ailleurs sur d'autres parties du site, des objets qui probablement ont été cachés à un moment peut-être où le site a été attaqué, mais que les proviseurs ne sont pas venus retrouver. Ce ne sont pas des objets provenant de tombes, faut-il le préciser. Et donc ces objets le font jubiler. Il pense en effet avoir découvert le trésor de Priam. Priam, c'est le nom du roi de Troie, et tout de suite, pour lui, c'est le fantasme. Fantasme, malheureusement, vite démenti, parce que un des archéologues qui le rejoint sur ce chantier, il s'appelle Wilhelm Dorpfeld, lui montre rapidement, quand on fait la stratigraphie, que ce qu'il a découvert date du 3e millénaire avant Jésus-Christ. Or, les anciens fixaient la guerre de Troie au 2e millénaire. Donc, certes, il a découvert une civilisation avec de magnifiques objets, mais en fait, ça ne colle pas avec la chronologie. Mais est-ce gênant ? Ben non, parce qu'en fait, la guerre de Troie étant une guerre mythique, la date que lui donnaient les anciens est une date bidon, qui n'a aucun sens historique. Donc quelque part, ça n'enlève rien au mérite de Schliemann. Simplement, il faut simplement se départir du mythe. Il a découvert simplement, effectivement, une civilisation brillante qui se trouvait au nord-ouest de l'Anatolie.

0: Vous êtes sur E-Radio, au cœur du temps, nous parlons du magnifique et fabuleux trésor découvert par Schliemann sur le site de Troyes en 1873 et de ce qui va suivre. Alors en fait, Schliemann, une fois son trésor découvert, l'exfiltre rapidement parce que normalement dans le contrat avec les autorités ottomanes, il devait donner une partie du trésor, comme ça se fait d'ailleurs en général dans ce genre d'accord, sauf qu'il embarque tout et il emmène ça chez lui puisqu'il réside désormais à Athènes, hein, dans sa nouvelle vie. Il s'est même fait construire une très belle maison à Athènes qu'on peut toujours voir aujourd'hui, et donc il embarque ce trésor. Alors bien sûr, il se retrouve avec un procès au derrière, comme vous pouvez l'imaginer. Bon, on arrive à trouver un modus vivendi, et finalement, il va pouvoir plus tard revenir à Troyes, continuer ses fouilles. Quant à ce trésor, il va se balader un peu, il va le présenter pendant longtemps en Angleterre, il sera exposé à Londres, à l'Albert and Victoria, effectivement, et puis, au final, il va en faire don à Berlin. Bon, il était allemand d'origine, et donc il sera exposé dans des musées berlinois, ce qui lui vaudra d'être citoyen d'honneur de Berlin. Et figurez-vous que ce trésor va disparaître corps et bien en 1945. Il avait été caché, bien sûr, comme beaucoup d'objets de musées pour échapper au bombardement. Et quand on veut les retrouver, il n'y a plus rien. Alors, en fait, longtemps, on a cru que c'était perdu. Jusqu'à ce qu'en 1993, la conservatrice du musée Pushkin à Moscou déclare que c'est nous qui les avons pris. En fait, les soviétiques avaient tout piqué. En 1945, ils avaient tout embarqué, les plus beaux objets étant à Moscou. Donc aujourd'hui, bon, il faudra peut-être attendre un petit peu pour aller les voir, mais aujourd'hui, si vous voulez voir ces objets, ils sont visibles, effectivement, dans le musée Pushkin de Moscou. Quant au site lui-même, que peut-on en dire? Effectivement, Schliemann n'est pas le dernier à avoir fouillé sur ce site. Je l'ai dit, Dorpfeld reprend un peu les choses en main, un peu plus tard, et c'est à lui que l'on doit la stratigraphie de 3-1 à 3-9, correspondant du plus ancien 3-1 au plus récent 3-9. D'ailleurs, ça c'est intéressant, parce qu'aujourd'hui, ça ne serait plus possible. Schliemann, quand il a voulu fouiller ce site, qu'est-ce qu'il a fait? Il a fait une énorme tranchée, parce que lui, il veut trouver un trésor. Donc, il creuse le plus profond. Aujourd'hui, non. Les archéologues décapent couche par couche. Donc, la couche 1, c'est celle du dessus. Puis la 2, puis la 3. Alors que là, on est parti de la 1, qui était l'endroit où il avait creusé le plus profond pour atteindre la roche-mère, en fait, finalement. Ce qui montre évidemment qu'à l'époque, les techniques, les pratiques n'étaient pas tout à fait aussi vertueuses qu'elles le sont devenues aujourd'hui. Quoi qu'il en soit, le seul point qui restait était de savoir si cette ville avait été oui ou non détruite par une guerre. Évidemment. Dans les années 20-30, intervient l'archéologue Carl Blegen. Bon, là, c'est un Américain, c'est l'Université de Cincinnati, et c'est à lui que l'on doit la découverte suivante. En fait, on avait constaté qu'au deuxième millénaire, puisque c'est là qu'était censée passer cette guerre de Troie, 3-6, c'est la sixième Troie, avait été détruite en 1300. Oh, pourquoi pas? Ça pouvait coller avec la prétendue date que donnaient les anciens sur cette guerre. Sauf qu'il nous dit ceci. En fait, non. C'est un tremblement de terre qui a détruit Troyes. Il y en a beaucoup dans la région. Et donc, ce n'est pas une guerre. Donc, raté. Encore raté. Mais, après le tremblement de terre, la ville est reconstruite. Et elle est à nouveau détruite, un peu plus d'un siècle plus tard, en 1180. Et alors là, en effet, on a des traces de destruction qui pourraient, je me dis, qui pourraient être celles d'une guerre, effectivement, à ce moment-là. Le problème, c'est qu'on remarque plusieurs choses. D'abord, les habitants qui continuent à vivre sur le site sont à peu près les mêmes. Donc on n'a pas l'impression d'une invasion, d'un changement de population. Et puis deuxièmement, en fait, à ce moment-là, qui aurait pu faire la guerre aux Troyens? Alors vous allez dire, les Grecs. Oui, mais sauf que les Grecs à cette époque, ils sont dans un très mauvais drap. Leurs palais à eux aussi sont détruits. Ce sont les Mycéniens, c'est comme ça qu'on appelle les Grecs de cette époque. Donc il paraît délicat, en effet, qu'une coalition de Grecs ait pu, à ce moment-là, effectivement, attaquer Troie. Ce que l'on peut dire simplement, c'est que l'idée d'une guerre dans le secteur a pu naître, en fait, de tradition qui serait celle d'une civilisation très brillante qui se trouvait sur le plateau anatolien, les Hittites. Au deuxième millénaire, leur frontière atteint à peu près la mer Égée. Donc, il y a eu souvent des conflits, on le sait, à cette époque, dans cette région-là. Pourquoi pas autour de la région de Troie? Donc, c'est probablement le souvenir de guerre, mais pas d'une guerre précise, dans ce secteur qui a peut-être été à l'origine d'une tradition qui a pu être récupérée peut-être par les poètes du 9e ou du 8e siècle, ou même peut-être un peu avant. Quant à Homère, je voudrais dire quelque chose. Comment expliquer que le site de Troie, finalement, ait été choisi comme le site de ces... Eh bien, quand Homère passait sur le site de Troie, il était devant une ville en ruine qui n'était plus occupé. Le site avait été abandonné à ce moment-là, pratiquement. Donc, qui avait pu construire ces magnifiques ruines à une époque, au 8e siècle, où les Grecs ne construisent plus en pierre? Ça ne pouvait être que des héros, que des dieux. Donc, possiblement, en effet, le, entre guillemets, romantisme avant la lettre qui devait se dégager de ces ruines a peut-être été à l'origine de cette localisation du conflit sur le site d'Ilion, donc aujourd'hui Troie. La prochaine fois, nous parlerons d'un serial killer médiéval, Gilles de Rais.
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2: On raconte que le rythme du vivant a été dérobé par le monde de la finance folle. Luce Goutel a décidé d'aller enquêter sur ce qui se cache derrière la ligne de trading de haute fréquence, HFT, qui relie les places financières de Londres et de Francfort, en questionnant la valeur du temps au regard de la course à la nanoseconde de la finance de marché. Londres et Francfort sont les deux plus importants centres financiers d'Europe, selon le Global Financial Center Index. Les flux financiers qui traversent cette ligne sont des transmissions incessantes d'ordres d'achat et de vente. La technologie du trading à haute fréquence repose sur des réseaux d'antennes relais envoyant des ondes radio à très haute fréquence, entre 300 MHz à 300 GHz. Ces antennes paraboliques sont disposées en moyenne tous les 50 km. Les antennes qui semblent banales sont souvent dissimulées. Elle tente pourtant de tracer une parfaite ligne droite entre les points de la City de Londres, Calais, Bruxelles, Liège, les Hauts-de-Fagne. Dans les airs, c'est l'ultra-liquidité, la volatilité. Au sol, la réalité des territoires est tout autre. Et entre les deux, les oiseaux et leurs chants énigmatiques. En réponse au diktat de la ligne droite absolue représentée par le tracé de la ligne de trading à haute fréquence, Luce Goutel choisit dès le début d'explorer les voies alternatives, les sentiers, les détours, les déviations, les espaces hors champ. Ce que vous allez écouter est une fiction documentaire, fortement inspirée de faits réels. Certains personnages et situations ont pu être modifiés pour la fluidité du récit et l'amour de la poésie. Mais les antennes de trading à haute fréquence, elles, existent réellement. Nous espérons que l'écoute de cette histoire vous donnera envie, à votre tour, de poursuivre l'enquête.
3: C'est finalement l'opérateur de la bourse de Hong Kong qui va racheter le London Metal Exchange, le LME, pour 1,7 milliard d'euros.
4: Mais je vais regarder tout ce qu'il y a, Equal High, Equal Low, les supports résistance, les trendlines, tout ce que pour moi c'est de la, ouais. C'est de la liquidité.
5: A high frequency trading algorithms.
6: Dames et heren, welkom op de lancering van Internext. Votre initiative van Euronext.
7: Grosse frayeur pour certains investisseurs. On assistait hier sur les marchés boursiers à des chutes vertigineuses.
8: Beaucoup d'entrepreneurs démarrent leur société. Au départ, ils sont seuls. Et beaucoup d'entre elles veulent à un certain moment passer à un autre niveau de croissance.
9: La tyrannie du temps réel, c'est tout tout de suite. Et la tyrannie du temps réel, c'est aussi la remise en cause de la chronologie.
10: En meer kapitaal opgehaald dan 2012. Eric, tu es prêt?
11: Oui.
10: 3, 2, 1.
12: Qu'est-ce que le HFT? Le high frequency trading, le trading à haute fréquence. On raconte que ce serait la finance poussée à son paroxysme, mais la finance, c'est quoi? Et surtout, ça sert à quoi? J'ai étudié la finance et pourtant pour moi, comme pour la plupart des habitants de cette planète, la finance reste un monde abstrait qui me glisse entre les doigts. Je m'appelle Ada. Je suis une sorte d'agent double. Trader pour une banque d'affaires le jour, poétesse et activiste anticapitaliste la nuit. Hanté par mes paradoxes, je ne dors plus. Mon travail sur la finance envahit les bords de mon lit, allant jusqu'à coloniser mes rêves. Insomnie, cauchemar et réveil en sueur. Mon écran d'ordinateur tapisse mon cerveau sans repos. Dans mon esprit, des onglets pullulent d'articles au titre anxiogène.
11: République démocratique du Congo, dans l'enfer du cobalt.
13: Défense, armes, comment ces investissements sont passés de tabou à attractif?
11: Faut-il taxer le trading haute fréquence?
13: Pourquoi les pauvres votent-ils contre leur intérêt?
11: Nous avalons en plastique l'équivalent du poids d'une carte de crédit par semaine.
13: Panne de décence à Total.
11: Les traders à haute fréquence veulent des ondes radio à basse fréquence. Faut-il vraiment leur accorder?
12: C'est dans cet état d'esprit, dans cet état d'âme, ou disons cet état tout court, que j'étais avant le départ. Je sentais que j'avais besoin de comprendre, ou plutôt de ressentir, de me confronter. Ma quête tentait de me désenvoûter de l'emprise des marchés financiers, mettre un pied devant l'autre, mettre de l'ordre dans mes pensées.
2: Changer de fréquence, une fiction documentaire de Luce Goutel.
12: On entend souvent dire que le monde de la finance est hors sol, contre-pied ou pied de la lettre. Catapulté par mon impulsivité légendaire, j'ai tout plaqué pour partir marcher sur ce que j'ai nommé le Saint-Jacques de Compostelle du monde de la finance. La ligne de trading à haute fréquence qui relie les deux plus grandes places boursières européennes, Londres et Francfort. 700 km en ligne droite, de City of London, Canary Wharf, Basildon, Dover. La ligne traverse la Manche puis effleure le nord de la France, Calais, Dunkerque, les Moers. Elle entaille ensuite la Belgique en diagonale, Flanders, Saint-Pietersleu, Bruxelles, Wavre, Serein, Liège, Signal de Botrange, point culminant du Benelux. Puis la ligne termine sa course dans l'est de l'Allemagne, à Francfort, au pied de la Banque Centrale Européenne.

Jour 1, Londres, London, UK. Je marche au bord du fleuve sur la rive droite de la Tamise. En contrebas, une poignée d'êtres humains s'affaire sur un banc de sable. À l'horizon, un impressionnant bosquet de tours minérales. Tours de bureaux, gratte-ciel, buildings géants se déclinent dans un vaste nuancier de gris. Gris souris, petit gris, plomb, fer, platine, gris sécurité, anthracite, trafic, argent, ciment. Je traverse le Millennium Bridge qui enjambe le fleuve. Cette passerelle massive en acier réservée aux piétons relie le quartier de Southwark à la City of London. Plongée dans The City of London, quartier d'affaires bien connu du monde de la finance, centre financier offshore, numéro 1 sur le podium des paradis fiscaux. Une réserve protégée de 3 km² pour un volume quotidien de 3 755 milliards de dollars. Ici, comme en haute mer, la juridiction est nébuleuse et le droit flottant.

Le quartier abrite religieusement banques d'affaires et fonds d'investissement. Témoins d'un mariage capitalo-cato, les lieux de culte fusionnent aisément avec les gratte-ciels. Aux abords du massif Black Rock, leader mondial de la gestion d'actifs, des voix s'élèvent et créent des interférences.

0: Jour 2. Mon exploration se poursuit en direction du quartier de Canary Wharf. Des hommes en noir, oreillettes nichées dans le conduit externe, errent dans la zone. Difficile de comprendre qui surveille quoi pour le compte de qui. D'après la carte, l'antenne de trading à haute fréquence de McKay Brothers se situe à quelques rues d'ici, installée sur le toit d'une tour d'immeuble. Impossible de la localiser sans les données GPS de l'incroyable travail d'investigation réalisé par Alexandre.
1: C'est juste une parabole. Bah, t'as rien à voir. Enfin, si, t'as à voir un truc. Pour une fois, t'as à voir un truc, mais c'est un gros rond.
0: Alexandre est l'auteur du blog Sniper in Mawa, une mine d'or pour les geeks comme moi en quête d'informations sur l'histoire obscure du trading à haute fréquence.
1: En fait, les réseaux radio ne sont pas utilisés pour faire transiter de l'argent d'un endroit à un autre, ce sont des transactions. Donc, toutes ces transactions, en effet, concernent des milliards d'euros, mais ce n'est pas une sorte d'argent virtuel qui circule au-dessus de nos têtes. Ce sont des ordres, des informations, qui peuvent générer de l'argent à la fin, évidemment, puisque ce sont des sociétés de trading.
0: En arrivant au lieu-dit, une chose me frappe. L'endroit est parfaitement banal et ressemble à une tour de logements sociaux. Je songe à cet accessoire technique des hautes sphères de la finance, caché sur le toit en regardant le toboggan de la plaine de jeux pour enfants. Le contraste est déroutant.
2: Une ligne de trading à haute fréquence, c'est un réseau d'antennes de communication mis en place par des firmes télécom spécialisées dans la transmission des transactions financières.
0: Celle qu'on entend, c'est Barbara. Elle fait une recherche sur l'emprise de la finance.
2: Concrètement, pour se représenter, ça ressemble un peu à des antennes 5G. Elles prennent la forme de gros tambours blancs suspendus en hauteur, en haut d'un immeuble, d'un ancien château d'eau, d'un bâtiment militaire ou toute autre infrastructure du moment qu'elles sont hautes et situées dans des endroits stratégiques. C'est juste des ondes radio, donc c'est pas des ondes nocives en tant que telles. Par contre, ce qui a un impact sur la destruction des êtres vivants et l'augmentation des inégalités sociales, ce sont certaines transactions financières qui sont véhiculées par ces antennes. Le problème, c'est l'absence quasi totale de réglementation en termes de vitesse. Ça les rend incontrôlables.
0: Fin de journée. Mes pieds m'emmènent dans un pub à l'écart du quartier d'affaires. Fesses sur les banquettes en cuir, chips au vinaigre entre les dents, pinte au poignet. Mes yeux se posent un instant sur l'écran vissé au mur. Des lévriers dans des boxes en métal s'élancent dans une course folle. Des canis lupus familiaris qui n'ont rien demandé tournent en rond à la poursuite d'un leurre en plastique. Jour 3. Matin coffee truck, expresso macchiato, crumpet, pudding, muffin, caféine, dopamine. Limehouse Park. Au premier plan, un mec en train de faire des pompes. Ses enceintes diffusent des bribes de flash info, la météo du jour, puis une série de chiffres obscurs. Addiction oblige, un flux de chroniques boursières attise mes oreilles.
2: Alors pour être honnête, j'ai longtemps cru que pour comprendre la finance, il fallait saisir sa complexité. Aujourd'hui, ça m'apparaît plutôt comme un écran de fumée. Par exemple, son vocabulaire est intentionnellement hermétique. C'est strictement réservé quelque part à des initiés. Du coup, on peut se demander si c'est pas un moyen efficace pour tenir le commun des mortels à distance.
0: Direction le nord-est. À Londres, tout est speed, même la voix de Kathleen qui me raconte pendant le lunch la différence de rythme qu'elle a avec sa mère qui vit dans la campagne anglaise.
3: When I go visit my mum at her house, I get very hungry because I live in the city and I'm constantly walking and burning energy. She'll say like, well, if you want food, I'll make it, but it'll take 2 hours to cook. But I'm used to living in London where I can just order something and it'll be there in 5 minutes. So I'd say my tempo of life is much faster than, say, my mum. So we move faster in the city, yeah.
0: Jour 4. Bye London, ici Basildon, ville périphérique du Royaume-Uni connue pour son usine de tracteurs, ses zones industrielles et ses infrastructures financières. Quand on effectue des recherches plus poussées sur Basildon, on découvre que, d'un côté, c'est la terre d'origine de Depeche Mode, groupe de musique New Wave des années 80. Et de l'autre, que la ville abrite le centre de données de la Bourse de Londres, les discrets serveurs d'Euronext et plusieurs antennes de trading à haute fréquence. Après avoir passé la nuit dans un motel à côté de la gare, à proximité du shopping mall, le jeu est à présent de retrouver des pylônes situés à proximité d'un club de rugby. Si mes informations sont correctes, une antenne se trouve en surplomb du parking à l'entrée du club. Pas manqué, l'antenne est bien là. Reste à trouver maintenant la pièce maîtresse, le data center d'Euronext.
2: Euronext, c'est une société cotée en bourse. Pour donner une idée, avec quelques chiffres, c'est 1900 émetteurs représentant une capitalisation boursière totale de 6400 milliards d'euros. Le groupe Euronext est la fusion des bourses de Paris, Amsterdam, Bruxelles, Lisbonne, Oslo, Dublin et Milan. Contrairement à ce que leur nom sous-entende, les bourses ne se situent pas géographiquement là où on les attend. La bourse de Bruxelles, par exemple, n'a rien à voir avec la ville de Bruxelles, ou même l'État belge. La bourse de Bruxelles, tout comme celle de Paris et Amsterdam, sont des sociétés privées, rachetées par Euronext. Ce faux-semblant, cette entourloupe géographique, si on peut dire, brouille les pistes et nous laisse croire que si la bourse de Bruxelles est en bonne santé, alors l'économie belge ira bien. Et tous les habitants du pays se porteront à merveille. La question qu'on peut se poser, c'est pourquoi avoir mis en place ce jeu de cache-cache? Quel est le but de ce tour de passe-passe?
0: De l'extérieur, l'expérience est déceptive. Le data center a l'air de rien plus qu'un simple entrepôt. Pourtant, devant moi se dresse une forteresse, un véritable bunker. On raconte que le bâtiment est capable de résister à un crash d'avion et que tout est ultra sécurisé. Aucun insecte ne semble s'aventurer dans la zone grillagée. La végétation se résume à quelques tapis d'herbes tondues plus ou moins rectangulaires. Pas de fleurs, pas grand-chose à butiner, rien à becter. Jour 7. Je marche sur Sandwich Road. Je passe non loin du village de Richborough, connu pour avoir résisté à la construction d'un pylône de trading à haute fréquence par la société Vigilant. Suite à ce refus, le projet de l'infrastructure a été abandonné. La chaleur qui émane du bitume est écrasante. Je rencontre Paul qui remplit ma gourde et me raconte sa passion pour les chants d'oiseaux.
4: With birdsong, the way a professional, well not professional, but a bird watcher does it, is they change the song to something that they can relate to. So for example, there's a bird called a bearded tit, and the song goes ping pong, ping pong, ping pong, and then you hear the flutter of wings, ping pong, ping pong, ping pong, and that's all you hear. There is a bird called a reed bunting, and his song is, "My song is really boring. My song is really boring. My song is really boring." And that's exactly the speed it goes at. "My song is really boring." And it sounds, that's what, as if that's what he's saying.
0: Jour 9. Pour rejoindre la ville de Deal, je longe un terrain de golf huppé. SUV, panneau de propriété privée, alarme, vidéosurveillance balise la route tracée en ligne droite. Au sol du goudron. Sur le bas-côté, des empreintes de petits mammifères. Je crois n'avoir jamais vu dans ma vie autant de déambulateurs que sur les trottoirs de Deal. La rue principale a l'allure d'une maison de retraite à ciel ouvert. Silhouette courbée, petite voiturette, les corps semblent porter les stigmates du système de santé anglais.

0: Je remonte un chemin de terre en lisière de forêt. L'horizon est bouché, le brouillard épais. J'avance dans l'incertitude. Je déambule dans le flou. Je décide de m'abriter dans un phare pour laisser passer la tempête et reprendre des forces. L'atmosphère est digne d'un film d'horreur. Je repense à mon travail de trader qui m'amenait au burn-out, au vertige de mes paradoxes. Je réalise à quel point j'ai appris à regarder le monde qui m'entoure sous le spectre de la financiarisation. Non mais quand c'est trop venteux, les oiseaux ils chantent pas, ils économisent leur énergie. Le rapport coût-bénéfice en termes de communication n'est pas rentable. Autant vous dire que si ma vision devait se traduire par un filtre Instagram, on serait plutôt sur de la lumière néon genre filtre mort-vivant. Chaussettes humides et chaussures dans la boue, je reprends la route en direction de Dover. Le sol est friable par endroits. L'érosion de la côte m'appelle à la vigilance. Les falaises, bien que monumentales, paraissent fragiles. Installé sur les hauteurs en amont de la ville de Dover, un pylône surgit au loin. Jour 10. Dover, Calais, Gravelines. Manche, ferry, changement de pays, changement de décor, changement d'heure.
1: Donc au tout début, le réseau Londres-Francfort était ce qu'on appelle hybride. Donc ils utilisaient déjà des ondes radio en Belgique, un seul pays, c'est assez simple. Belgique-Allemagne, c'est relativement simple aussi. Par contre, ils utilisaient un câble sous-marin pour traverser la Manche. Ce qui de fait réduisait un peu leur temps de battance, parce que le câble sous-marin prend plus de temps. On parle de quelques microsecondes, hein, millisecondes. Et ça, j'avais discuté avec une personne du régulateur français, qui est l'ARCEP, qui régule les fréquences, celle qui donne les fréquences pour les radios et aussi pour les traders haute fréquence. Et le gars me disait, oui, à un moment, on a reçu des tonnes de demandes multi-pays autour de la Manche. Alors, dans la Manche, les fréquences radio sont allouées plutôt à la police maritime, par exemple, aux stations offshore. Voilà, ce genre de choses. Les types se sont dit, c'est curieux, quoi. C'est bizarre, il y a un truc... voilà. Donc au début, ils n'ont pas compris. Bon, après, moi, ils ont un peu fait des recherches, ils ont compris que c'était pour des histoires de transactions boursières entre Londres et Francfort, et vice-versa.
0: Ce soir, je passe la nuit à Gravelines. Hôtel ambiance caserne de police, régiment de gendarmes, couloir, barreau aux fenêtres, chambre numéro 23. Le matelas est ferme. Je décide d'aller prendre l'air. Ronces, plages, couvertures de survie, police des frontières. Lieu de paradoxe. Je m'interroge sur le deux poids, deux mesures entre l'encadrement sécuritaire des politiques migratoires actuelles et l'absence quasi totale de réglementation en termes de transactions financières.
2: Comme toutes les nuits, ils parcourent le littoral du Pas-de-Calais. À l'aide de lampes torches, cette brigade d'intervention arpente la plage à la recherche de migrants. Ils scrutent la moindre forme suspecte.
3: C'est quoi? C'est un ballon ici, sur ta droite, hein? Non? C'est un ballon? Ok. Maintenant, on reprend la progression.
0: J'observe les oiseaux migrateurs. Je me demande ce qu'ils en pensent. Jour 11. D'après les données GPS, l'antenne est située à proximité du port de Dunkerque. Terrain vague, herbe haute, épines accrochées à mes vêtements, j'arpente la zone. Chantier naval, chenal, entrepôt, cargo, douane, Tax. Rad. Je retrouve mon amie Anna, originaire de la région. Elle m'indique une tour d'immeuble qui surplombe la ville.
4: Regarde, c'est la tour d'Ureuse. Alors la tour d'Ureuse à Dunkerque, c'est un endroit carrément mythique. Déjà, c'est le plus haut bâtiment résidentiel du Nord. Ça doit faire à peu près 80 mètres de haut. Et puis, elle est mythique parce qu'elle a accueilli pendant des années un restaurant tournant panoramique. C'était dans les années 80, ambiance amiante, vitrine sépia. Et j'ai aussi entendu dire que tout en haut, sur le toit, ils ont installé des antennes de trading. Et apparemment, ce serait carrément un hotspot de la finance internationale. Oh, c'est vraiment rare. C'est bien tombé. C'est rare qu'il fasse aussi beau. Et par contre, il n'y a vraiment pas d'air.
0: Jour 12. Je suis trop contente. Anna a décidé de marcher avec moi jusqu'à la frontière belge. Elle s'amuse à lire mes notes.
4: Zone pavillonnaire, briques, parking, supermarché Contact, centre culturel Joséphine Baker, saut canot, petit pont de bois, pinçon des arbres, saut pleureur, merle, travaux, chantier, chaussée, carrefour, virage à 90 degrés, direction la commune Les Mouères.
0: Ah, je sais jamais comment le dire, ça dit toujours Les Mouères.
4: Au loin, une aiguille d'acupuncture plantée dans le paysage, au sol des champs de betteraves. L'antenne est là, suspendue sur un pylône à 250 mètres de hauteur. Impossible de la rater. Enfin, il faut quand même avoir l'info.
0: Comme d'hab, Anna a soif d'enquête. Elle dégaine son téléphone.
4: Attends, je te lis le truc.

0: Avignon pour gagner, c'était quoi, 14 microsecondes par rapport aux concurrents. Mais à partir du moment où tout le monde va être plus rapide que les autres, mais y a rien ne s'arrête.
1: Retour sur Terre. Pause. Frontière franco-belge. Escale au Café Saint-Antoine. À des années-lumière des hautes sphères de la finance, un petit bistrot de campagne. Table des habitués. Pascal derrière le bar, Jason au comptoir.
2: Je ne sais pas grand-chose concernant cette antenne. Il paraît que c'est un repère, il paraît que bon, on entend un peu de tout et n'importe quoi, mais je ne sais pas vraiment l'utilité de cette antenne. Éventuellement, cette antenne serait l'objet d'un sujet autour de la finance. Voilà. Fréquence, moi quand on me dit fréquence, je pense à fréquence radio. La radio, ouais, voilà. On croit que le temps passe plus vite, mais non, ça passe pas plus vite. La Terre tombe pas plus rapidement. C'est juste que les nouvelles technologies font que nos esprits sont utilisés différemment. Donc on a l'impression que le temps passe plus vite. Mais bon, c'est qu'une impression.
1: Jour 17. 342 km au compteur. Campagne flamande. Maillage de bitume. Comment se dérober de ce quadrillage rigide, aride? Prendre à droite à l'embranchement au niveau du calvaire. Mon opération Santiago de Compostela de las Finanzas, mon pèlerinage sur l'autoroute du capitalisme m'interroge.
3: À mon sens, émettre l'hypothèse que le capitalisme financier fonctionne comme une religion, ça permet de remettre en question sa mythologie. La dissimulation mystique des centres de données impénétrables, le caractère sacré du secret bancaire, l'absence de visage des marchés, tout ça, j'ai l'impression, permet de changer de perspective.
1: Pique-nique sur bord de route en tête-à-tête avec un bleu-blanc belge. La concurrence est rude en termes de fréquence sonore. Ici, pas de plis, pas de collines, pas de montagnes pour dissimuler le son de l'autoroute. Les oiseaux luttent pour se faire entendre, mais ils sont là. Pouillot véloce, merle, mésange, griffe draine, verdier d'Europe, chouka des tours. En tant que descendant des dinosaures, la survie dans des milieux hostiles fait partie de leur ADN. Mais jusqu'à quand ? Les chiffres concernant la disparition des oiseaux devraient mettre nos corps en alerte face à l'extinction massive du vivant. Plus de 600 millions d'oiseaux ont disparu en Europe depuis les années 1980. Pourquoi les chiffres ne suffisent pas à nous mettre en action ? Je repense à ce que m'avait expliqué Alain Deneau, un philosophe québécois que j'ai rencontré sur mon chemin.
4: Tu sais, je pense que notre cerveau est mal équipé pour prendre conscience de la réalité à travers des chiffres, des colonnes de chiffres, des myriades de chiffres. On a davantage peur d'une araignée que d'un rapport du GIEC. On est moins sensible aux chiffres qu'aux histoires.
1: Je ne sais pas si vous connaissez le butor étoilé, mais quand j'ai appris que son existence était menacée, j'étais dévastée. Le butor étoilé, c'est pas le surnom d'un catcheur masqué, mais celui d'un grand et gros héron. Bien qu'en voie de disparition, plusieurs d'entre eux ont été observés dans des zones humides, protégées en France et en Belgique. Adeptes du camouflage, ils se dissimulent grâce à son plumage couleur blé, dans les roseaux aux abords des étangs. Son chant très puissant ressemble à une corne de brume, un son très profond et caverneux, souvent émis sur deux tons. Ce chant extraordinaire aux airs de contrebasse commence par une longue inspiration, genre suivi d'une expiration brutale, très sonore.

audible à plusieurs kilomètres. Un truc du genre. Prise de conscience brutale. Je suis épuisée. Mais contrairement à ce qu'on pourrait penser, c'est pas une histoire de kilomètres. Je sens que ça vient d'ailleurs. Je crois que j'ai complètement sous-estimé le poids psycho-géopolitico-corporel de ce putain de trek. Plus j'avance le long du tracé de cette ligne de trading à haute fréquence, plus j'éprouve physiquement les effets délétères de la finance. Et si le pouvoir suprême de la finance était de déployer sa toxicité en sourdine de manière à ne jamais être tenu responsable de nos burn-out, de nos pandémies, de nos cancers en cascade, de nos crises cardiaques et de nos morts prématurées? Ma quête de sens est rattrapée par le vertige de mes paradoxes. Comment ai-je pu accepter de travailler autant d'années comme Kant, analyste quantitatif, pour une des plus grandes banques internationales? Pour le prestige? Pour l'argent? Ça peut paraître idiot, mais je crois que c'était plus simple que ça. J'étais forte en maths, j'adorais ça. J'ai suivi le chemin qu'on m'avait indiqué. Parcours scientifique, ascenseur social, direction master en finance. De fil en aiguille, ma passion pour les maths, ma fascination pour la création d'algorithmes m'a amené à devenir un cerveau générateur de super profits.

Jour 19. Flanders. Ligne géométrique. Les jours s'enchaînent, les paysages défilent. Antennes, éoliennes, antennes, zone industrielle.

Route nationale. Et de maisons coupées au rasoir. Le crépi est gris, le gazon impeccable. Je bifurque dans un petit chemin de terre. Un fleuve m'ouvre les bras. Vers des arbres.

0: écluse, Martin Pêcheur, grue cendrée, golf à droite, péniche à gauche. Ah non, c'est l'inverse, je sais plus. Deux tourterelles sur un fil, sur fond de ciel argenté. Mon regard balaye l'horizon. Champ de blé, gros nuages gris foncé. L'orage est proche, la lumière sublime. Un bouquet d'antennes installé sur un château d'eau rayonne sur les hauteurs. Sa forme tronconique, si si, c'est comme ça qu'on dit, enveloppe la scène d'un air christique. La course à la nanoseconde paraît saugrenue dans ce moment suspendu. Vingtième jour. Nuit à Saint-Petersleu. Hier soir, la foudre a frappé, je veux dire littéralement. Premier degré, bam! Climax. L'éclair de la foudre imprimé dans ma pupille, j'ai sursauté.
1: Il est complètement possible que un jour la foudre tombe sur un très haut pylône et puisse désinguer les paraboles. Alors, ça dépend de l'intensité de l'orage, j'imagine, de l'intensité de la foudre. Mais toutes ces infrastructures sont vulnérables au regard des activités de la nature. Donc quand il pleut, quand il y a trop de pluie, les réseaux sont plus lents parce que les ondes circulent moins vite. Un énorme vol d'oiseaux peut bloquer le réseau. Il passe entre deux paraboles. À partir du moment où le signal est bloqué entre deux paraboles, il n'y a plus de réseau.
0: Réveil dans une grange au pied de l'antenne. Un troupeau de chevaux broute dans un champ, l'air indifférent. En vol d'un héron cendré. Direction région Bruxelles-Capitale. Drogenbos, rue des Trois-Fontaines. Il paraît qu'un couple de faucons pèlerins niche à 70 mètres de haut sur la tour de refroidissement de la centrale électrique. Je longe le canal au petit matin. Une mésange bleue à ailes fait son nid dans un cendrier. Les oiseaux ont une capacité d'adaptation qui me laisse sans voix. Contournement du zoning d'Anderlecht. Odeur de colère devant l'entrée de l'usine Audi. Campement, feu, nœuds et banderoles affichent leur colère face au projet de fermeture.
2: La fermeture d'Audi Bruxelles menace l'avenir de 3000 salariés directs et près d'un millier de travailleurs sous-traitants. De nombreux employés expriment leur déception, voire leur colère envers la direction du groupe Audi, qui a réalisé plus de 6 milliards d'euros de bénéfices en 2023.
3: Je suis en train de perdre, on va dire, une partie de mon avenir. Mais on n'est pas en faillite. On n'est pas en faillite. Et pourtant, on ferme. On ne comprend pas.
0: Commune de Forêt. Marais Wills. Zone humide en zone urbaine. Grenouilles rieuses, canetons, tritons et poules d'eau font de la résistance. La ville se réveille.

Jour 22. Rue de la Loi, parking, chantier, Lego de tours vitrées. Sur un banc derrière le Parlement européen, un homme encravaté jusqu'aux oreilles se penche pour faire ses lacets. Entre deux secondes qui défilent, j'aperçois son âme d'enfant s'échapper de son costume trop grand. Clin d'œil d'humour belge. Dans le parc, des sculptures coulées dans le bronze représentent une bande d'autruches, la tête enfouie dans le sable. La réalité dépasse la fiction.

0: Cet après-midi, je retrouve Aline, ancienne banquière du groupe Dexia, devenue autrice et militante sur les questions financières. On erre dans le quartier européen. Elle me fait une visite guidée du quartier, un genre de lobby tour.
1: Donc là, on est au pied du Parlement européen. C'est un assez grand bâtiment, enfin c'est une assez grande série de bâtiments. C'est amusant de se retrouver là parce que c'est pas un endroit où les Bruxellois et les Bruxelloises viennent beaucoup en vrai. Moi je viens très rarement ici. C'est plutôt le terrain des lobbyistes ici. Et des lobbyistes à Bruxelles, il y en a à peu près 20 000 qui travaillent au quotidien ici. Et parmi ces 20 000 lobbyistes, on estime, bon à la grosse louche, hein, qu'il y en aurait presque 2 000 qui bossent sur les questions de finances. Et alors parmi ces 2000 qui bossent sur la finance, il y en aurait une cinquantaine qui défendent les intérêts des gens, les intérêts des travailleurs et des travailleuses, les intérêts des êtres vivants, les intérêts des... Bon, qui défendent de nombreux intérêts, pas tous. Par exemple, si on pense aux personnes sans papier, aux personnes en migration, bah, leurs intérêts ne sont pas défendus sur les questions financières.
0: Et les autres, ils font quoi?
1: Alors, les autres, c'est-à-dire l'essentiel des 2000, bah, eux, ils défendent les intérêts des grandes boîtes financières. Et c'est assez monolithique comme programme, c'est faire en sorte que ces grosses boîtes financières, les banques, les sociétés d'assurance, tout ça, fassent un maximum d'argent. Et pour ça, ils mettent beaucoup d'argent et du temps surtout. Ils déploient des efforts assez considérables pour influencer les politiques européennes. Et en fait, il suffit d'y penser deux secondes pour se dire que c'est complètement de la triche, quoi.
0: Au-dessus de nos têtes, le flux des transactions financières.
2: These machines trade hundreds of thousands of times a second, making tiny.
3: Le trading à haute fréquence ou les logiciels qui font du trading 1 million de fois par seconde, ce qui n'a aucun sens économique.
4: Le trading haute fréquence permet de s'affranchir des effets négatifs de la psychologie humaine.
5: On peut jouer dans un intervalle de temps qui échappe aux autres boursiers.
4: Les traders sont souvent gagnés par le stress, la peur de perdre, mais aussi par l'excès de confiance.
5: Le délai d'initié est instantané.
6: Don't expect that recession.
3: Il faut juste interdire ça, c'est tout. Ça n'a aucune valeur sociale, aucune utilité.
0: Au sol, les trottoirs de la ville de Bruxelles. Mon corps semble avoir été écrasé par une avalanche de too much, assommé par un trop-plein d'informations. Sieste au parc, entouré de costumes cravates. Jour numéro... Je sais plus. Il est 5 heures ce matin quand Bruxelles se réveille dans une petite brume à l'air de mystère. Je croise un renard. Coucou toi. Rond-point Schuman, centre névralgique des institutions européennes. Direction Tervuren. Je poursuis mon pèlerinage sur le Santiago de Compostela de las Finanzas. Au sol, le liseron grignote le béton. Ma fascination pour le trading s'évapore au fil du chemin. Les antennes me laissent perplexe. Plus je les regarde, plus je me dis qu'elles ressemblent à des tambours de fanfare suspendus à un tas de ferraille. Que vont devenir ces carcasses le jour où elles vont tomber en désuétude?
7: Un écureuil avait fait son trésor de noisettes, ou je sais plus quoi, dans une parabole. Et du coup, bah, un jour, la parabole ne marchait plus. Et donc, cette fameuse vidéo où des opérateurs, des techniciens vont vider la parabole. Donc, ça tient à rien. Ça tient à rien.
0: Quelque part en Wallonie. J'ai perdu le fil du décompte des jours et j'ai arrêté de compter les kilomètres, mais on doit être à peu près à 500 bornes de Londres. Il en reste donc environ 200 jusqu'à Francfort. Tête à droite, entrepôt agro, un champ de patates, un tracteur asperge le tout de phytosanitaires. Tête à gauche, Saul pleureur. J'adore les Saul pleureurs, je sais pas pourquoi, je les trouve émouvants. Je me souviens du moment où mon environnement m'est apparu sans filtre. Je suis sortie de l'aveuglement, du déni, du cynisme dans lequel je baignais. J'ai basculé. J'ai repris pied. Quand on décrit les hautes sphères de la finance, on a toujours l'impression d'exagérer. Pourtant, franchement, souvent, la caricature, elle est en dessous de la réalité. Le truc, c'est que c'est difficile d'imaginer à quel point. Parce que si tu regardes à la loupe ce qui se passe dans le monde de la finance, bah t'as de quoi péter les plombs. Quand ça devient tangible, c'est intenable de rester les bras croisés. Le jour où tu captes qu'un trade peut déclencher une famine en une fraction de seconde, que la financiarisation, ce mot aride, obscur et technique, a le pouvoir de foutre à la rue ton pote et tous les habitants de ton quartier, ou que ta pote va crever car elle n'a pas les moyens de se soigner à cause des dernières secousses du cours de la bourse, eh ben crois-moi, tu deviens activiste. Je sais pas si c'est une histoire de prise de conscience, parfois ça suffit pas. Tant que tu fais pas de lien émotionnel, le fonctionnement de la finance, ça te passe au-dessus, mais littéralement. C'est seulement quand tu sens ça dans tes tripes que tu commences à faire le lien entre ce monde hors sol, nos addictions aux chiffres, à la vitesse, à la thune, à la destruction du vivant, et les gens et les espèces qui crèvent autour de toi, que la finance t'apparaît claquée au sol. Je sais ce que tu penses, que tu vas dire que c'est un discours à charge. T'as raison. C'est inaudible, sans issue, un discours à charge. À ce jeu-là, on perd tout le temps. Alors j'ai une idée. Ce que je trouverais intéressant, c'est de renverser la charge de la preuve. J'ai découvert ce concept de droit en lisant un article sur une affaire de viol en Australie. L'histoire, elle racontait que ça avait été au violeur de prouver qu'il n'avait pas violé. Changement de perspective. Et si c'était au monde de la finance de prouver son utilité pour l'intérêt général, de prouver qu'il soutienne l'économie réelle, qu'il n'est pas responsable des inégalités sociales, qu'il ne viole pas les lois, qu'il contribue au bien.

Serein. Dans les airs des transactions financières, par terre, une jupilère. Ni une ni deux, mon filtre mort-vivant s'active sur le champ. Je retrace en un éclair le chemin de cette canette de bière. Fermentation basse température, fusion d'une brasserie belge avec un fonds d'investissement brésilien. Numéro 1 du marché des pils. Les traders savent pourquoi. Centrale Cockerill, ancien fleuron de la production d'acier. Le soleil couchant de fin de journée sur les carcasses rouillées et machines désossées imprime en moi une sensation de beauté paradoxale. L'atmosphère est énigmatique, le site magistral.

Plus de réseau, plus de notifications. Je me sens comme un maillon extrait de la chaîne de production. Sortie de route, Haute-Fagne. En ligne de mire, le signal de Beautrange. Je me rappelle le jour où j'ai découvert le projet de l'installation de l'antenne du signal de Beautrange. C'était un mois de janvier. Souvenir brumeux, neigeux, cotonneux. Il n'y avait pas un chat, pas une âme qui vive. De mémoire, la pancarte était jaune et sous plastique. L'enquête publique indiquait qu'on avait 3 semaines pour se manifester si on avait une objection. Une objection. Fallait déjà capter ce que c'était le trading à haute fréquence. Autant vous dire que l'info est passée sous le radar. Pas un mot dans les médias. Fallait être au courant, lire entre les lignes, décoder, être informé, très informé. On est plusieurs à avoir tenté d'alerter, mais nos voix ne portaient pas assez fort. Le poids plume du rouge-gorge au-dessus de moi, son sens de la mélodie et ses gènes de dinosaure me laissent bouche bée. Comment un être de 12 cm et de 21 grammes à tout casser peut-il produire un chant aussi puissant ?

L'antenne suivante est située à Simmerath, à la frontière belgo-allemande. Mais j'avoue, oui, j'ai décidé d'abandonner l'idée. J'arrive pas à y croire, mais j'ai dévié de ma trajectoire. La liberté de bifurquer devrait être inscrite dans le code du travail. Je me perds aux alentours de Montjoie. Bain de beauté, bain de forêt. Au bord de la rivière, j'enlève mes couches de vêtements comme des sédiments. Je décolle de la réalité. Je rêve du but.

mes oreilles à l'affût, j'adopte des gestes lents. Lorsqu'on reste silencieuse un long moment, immobile, les animaux oublient, ou plutôt acceptent notre présence et se remettent.

C'était Changer de fréquence. Réalisation, Luz Goutel. Prise de son additionnelle, Kabiria Chomel, Grégory Edelin, Marc Namblard. Montage, Roxane Brunet. Mixage, Vincent Venet. Regard extérieur, Ekaterina Vidic et Julie Ozou. Percussion, Grégory Edelin. Soutien à la recherche, Stéphane Verlet-Bottero. Une production Loops avec les soutiens du Fonds d'aide à la création radiophonique, du Fonds Gulliver, de l'Atelier de création sonore radiophonique, de la Fédération Wallonie-Bruxelles et de Virnoulvir. Merci à Alexandre Lomonier, Aline Farès, Alain Denot, Pascal Tison, Paul Virilio et Gaël Giraud. Merci à Barbara, Martha, Nina, Teresa, Kathleen, Paul, Claire, Anna, Jason, Agnès, Sophia, Jean-Luc, Amandine, Amélie, Cécile, Sébastien, Tamara, Audrey, Agnès, Pasco et Frédéric. Merci au Café Saint-Antoine, à Désorceler la Finance, à Finance Watch et au Gang du Hérisson. Et enfin, merci aux oiseaux.

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2: Depuis quelques décennies, les énergies renouvelables gagnent du terrain, éoliennes sur les crêtes, panneaux solaires sur les toits ou flottant au large. Le paysage énergétique européen change peu à peu de visage. Entre 2004 et 2023, la part des énergies renouvelables dans la consommation finale énergétique de l'Union européenne est passée de 9,6 à 24,5% selon Eurostat. Mais cette transition ne fait pas toujours l'unanimité. Certains soutiennent les initiatives et d'autres émettent des réserves. C'est justement pour mieux comprendre ces résistances et surtout pour y répondre qu'un projet européen a vu le jour début 2025 à la frontière franco-italienne. Ithaca, pour Initiative Transalpine d'Appropriation Citoyenne et d'Aménagement des Énergies, est un projet européen financé à hauteur de 80% par le programme Interreg France-Italie-Alcotra. Le projet est porté par Énergie Partagée, qui accompagne et finance des projets citoyens d'énergie renouvelable avec deux partenaires italiens, le centre de formation professionnelle Cémon et la municipalité de Mondovì. Pour en parler, aujourd'hui nous recevons Vincent Baggioni, le chef du projet et chargé du développement territorial pour énergie partagée, ainsi que Marco Lombardi, directeur du centre de formation professionnelle Cémon. Bonjour à tous les deux et merci d'être avec nous aujourd'hui sur Euradio. Je m'adresse d'abord à vous, Vincent Baggioni. Pouvez-vous nous raconter comment est né ce projet ?
3: Alors ce projet, c'est un constat qui a été fait dans les Alpes du Sud, de la difficulté de développement des énergies renouvelables, notamment dû à des conflits, tout particulièrement, on a un conflit dernièrement sur la montagne de Lure, qui a beaucoup impacté les réceptions locales de ce type d'aménagement, et on a remarqué qu'il y avait un frein commençait à émerger sur le développement des énergies renouvelables, tout particulièrement sur ce qu'on appelle les parcs photovoltaïques au sol, qui sont un des moyens principaux aujourd'hui de développement des énergies renouvelables, sachant que le potentiel hydroélectrique a été beaucoup utilisé dans nos Alpes et que les éoliennes aujourd'hui reçoivent un accueil très négatif, ce qui fait qu'on n'a plus aucun projet qui voit le jour.
2: Alors pour répondre à cette problématique, c'est-à-dire comment améliorer l'acceptabilité des projets d'énergie renouvelable sur les territoires, vous avez choisi d'aller chercher des solutions de l'autre côté des Alpes en vous associant à des partenaires italiens. Alors, où en êtes-vous dans le projet et comment concrètement vous répondez à cette question centrale ?
3: Alors, le projet, il a débuté depuis le 3 février dernier. Depuis le 3 février, en fait, on est en phase de préparation avec nos partenaires italiens, le CFP Cémon et la commune de Mondovì. Et aujourd'hui, on a fini, on peut dire, la phase de préparation. Donc, on est allé voir en Italie des projets qui nous ont été visités en fait par le CFP Cémon et la commune de Mondovì. Et nous, de notre côté, ils sont venus aussi en France pour qu'on leur montre des choses qui nous paraissaient intéressantes. Et ce qui est intéressant, c'est que dans cette phase de préparation, nous, on leur a montré des choses qui nous paraissaient intéressantes, mais c'était à eux, finalement, de réagir et dire, bah oui, ok, c'est intéressant, mais nous, par rapport à nos problématiques, on aimerait voir ça et ça. Et réciproquement, quand ils nous ont montré, en fait, des choses, on a dit, oui, ça, c'est intéressant,

0: mais nous, plus précisément, on aimerait travailler là-dessus. Donc, depuis, donc, c'est cette phase de préparation, hein, qui était déjà une forme d'échange, ça a permis voilà, de mettre en place deux visites, hein, qui vont avoir lieu au mois d'octobre pour les Italiens qui vont venir en France, voilà, pour voir un certain nombre de projets. Et puis nous, réciproquement, on viendra au mois de janvier voir des projets en Italie.
1: Au cœur du projet européen Ithaca, on l'aura compris, c'est l'échange de bonnes pratiques. Pouvez-vous, Marco Lombardi, nous donner quelques exemples d'échanges qui ont pu ou qui vont pouvoir enrichir vos actions respectives en faveur des énergies renouvelables ?
2: L'un des aspects les plus intéressants du projet européen Ithaca, côté italien, c'est précisément l'échange des bonnes pratiques entre les territoires alpins, italien et français. Cet échange a déjà donné lieu à des résultats concrets et stimulants. Par exemple, les partenaires français ont visité Mondovì et ses environs, où ils ont pu découvrir les initiatives locales liées aux énergies renouvelables, comme les communautés énergétiques et les projets de sensibilisation citoyenne. De notre côté, nous avons eu l'opportunité de visiter des projets français, notamment des installations de production d'énergie participative, des modèles de gouvernance inclusive. Ces moments de confrontation nous ont permis d'enrichir nos actions en adaptant des solutions déjà expérimentées dans des contextes similaires et en renforçant la coopération transfrontalière.
1: Et comment les citoyens sont-ils intégrés au projet Ithaca, puisque ce sont eux qui sont en fait directement concernés?
0: Oui, bah, en fait, nous, notre modèle, il est directement dans cette perspective-là. C'est-à-dire que les citoyens peuvent participer au financement et à l'élaboration des projets, dans le montage même des projets. C'est-à-dire qu'on travaille le plus souvent avec des coopératives locales, qui vont collecter l'épargne locale qui va financer les projets. Et après, le projet lui-même s'est doté le plus souvent d'un comité de pilotage dans lequel en fait, l'ensemble des financeurs en fait, du projet sont parties prenantes. Et dans ces cas-là, voilà, le comité de pilotage va suivre le projet, donc directement associer les représentants des citoyens via la coopérative qui finance. Et puis aussi, on va obliger, enfin, c'est pas obligé, mais on va demander que ce soit une nécessité d'élaboration, qu'il y ait beaucoup de concertation qui soit réalisée tout au long du projet, donc c'est-à-dire des moments en fait d'ouverture au public ou de présentation du projet, puis après des moments en forme d'atelier de coélaboration du projet. Donc voilà, on peut imaginer plusieurs niveaux en fait, hein, de coélaboration du projet et aussi de financement. C'est à la fois une participation via le financement et une participation via l'élaboration des projets.
1: Nous le disions en introduction, le projet Ithaca est financé à hauteur de 80% par le programme Interreg France-Italie-Alcotra. Cela représente 57 000 euros. Il s'agit donc d'un micro-projet qui bénéficie de procédures et d'un suivi simplifié. Pouvez-vous décliner pour nous le reste du montage financier ?
0: Le reste du montage financier, de notre côté, c'est de l'autofinancement. C'est-à-dire que c'est des fonds qu'on a, nous, directement via différentes sources. Hein. On a des subventions d'autres partenaires ou sinon des prestations qu'on réalise ou des fonds qui nous financent à l'échelle régionale et à l'échelle nationale qui permettent de cofinancer à hauteur de 20% le reste du projet. Pour la partie italienne, c'est beaucoup plus simple. L'État finance directement les 20% restants.
1: Pouvez-vous maintenant nous dire en quoi ce projet répond aux ambitions européennes en matière d'énergie renouvelable ? On rappelle qu'en 2023, l'Union européenne s'est fixé l'objectif d'atteindre 42,5% d'énergie renouvelable d'ici 2030.
2: Alors, le projet Ithaca s'inscrit parfaitement dans l'ambition européenne en matière d'énergie renouvelable. L'Union européenne s'est fixé l'objectif d'atteindre les 42% d'énergie renouvelable d'ici au 2030. Et pour y parvenir, il ne suffit pas d'investir dans la technologie. Il faut aussi obtenir l'adhésion sociale. Ithaca travaille justement sur cet aspect en promouvant la stabilité des projets énergétiques à travers l'implication directe des citoyens, la transparence de la communication et la valorisation des expériences locales. De cette manière, le projet contribue concrètement à la réalisation des objectifs européens, car elle crée les conditions pour que les communautés non seulement acceptent, mais participent activement à la transition énergétique.
1: Enfin, pour terminer, quelles sont les prochaines étapes du projet ?
0: Alors, le projet, comme je disais tout à l'heure, il en est à l'établissement des deux programmes de visite, hein, qui sont maintenant arrêtés. On va accueillir nos partenaires italiens. Donc, on va voir lors de ces visites des sites de micro-turbinage, en fait, hein, c'est des turbinages d'eau potable, notamment à Briançon. Puis après, on va voir une chaudière bois énergie qui a été financée par les citoyens à Notre-Dame-les-Os. Ensuite, on va avoir des actions de planification dans lesquelles les citoyens ont été associés du côté de Manosque. On va voir aussi des projets de coopératives autour de Fort-Calpier, des projets aussi de modération énergétique, notamment d'accompagnement à l'auto-réhabilitation en fait, de foyers qui sont en situation de précarité énergétique. Et puis on finira les visites par la visite d'un parc solaire du côté de Barcelonnette, qui a été cofinancé et co-élaboré par des citoyens.
1: Merci beaucoup Vincent Bagioni, chef du projet pour Énergie Partagée, et Marco Lombardi, directeur du centre de formation professionnelle Cémon, d'avoir été avec nous aujourd'hui sur Euradio pour nous éclairer sur le projet européen Ithaca.
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1: Bonjour Michel Derdevet.
2: Bonjour Laurence Aubron.
1: Aujourd'hui, nous allons parler souveraineté numérique avec vous.
2: Oui, c'est un sujet crucial pour le couple franco-allemand ou le tandem franco-allemand. Et nous y avons consacré plusieurs articles dédiés dans le dernier numéro de la revue de Confrontation Europe. On revient notamment dans ce numéro spécial franco-allemand sur la question de la souveraineté numérique à travers un entretien avec un député allemand qui est président adjoint du groupe parlementaire SPD au Bundestag qui s'appelle Armand Zorn.
1: Michel Armand Zorn dresse un constat alarmant quant à la dépendance numérique européenne. L'Union est comme prise en étau entre géants chinois et américains, aux ambitions incompatibles avec nos valeurs. Alors, quelle responsabilité pour le tandem franco-allemand ?
2: Oui, vous avez raison, Laurence. Armand Zorn est très transparent et sans hésitation sur son diagnostic. Et il évoque une responsabilité franco-allemande dans la dépendance numérique européenne qui est double. Elle est d'abord, d'après Armand Zorn, dans le fait que le binôme a toujours été un moteur de l'intégration européenne et un moteur qui allait encore de soi il y a quelques dizaines d'années. Rappelons-nous, si on réfléchit à un regard un petit peu historique, deux grands hommes d'État et avec une phrase entre De Gaulle et Adenauer, De Gaulle disant au sujet d'Adenauer, personne ne peut mieux que lui saisir ma main, mais personne ne peut mieux que moi la lui tendre. Et une phrase qui résonne encore aujourd'hui, sans coopération franco-allemande exigeante, il n'y aura pas l'évidence d'une action commune européenne efficace. Alors, pour revenir sur le sujet numérique que nous évoquions, chère Laurence, les Allemands et les Français ont largement pris conscience de cet enjeu crucial de souveraineté. Ils multiplient les investissements dans les capacités numériques. Il suffit de voir le nombre de projets de centres de données, de data centers dans l'Hexagone. Et d'ailleurs, ce que Armand Zorn déplore, c'est le manque de coopération sur ces sujets, afin de les concrétiser dans des initiatives européennes, communes, partagées.
1: Dans le cas précis du numérique, Michel, quelles actions communes le tandem franco-allemand pourrait-il prôner à l'échelle européenne ?
2: Armand Zorn avance justement plusieurs axes structurants pour une meilleure coopération entre les Français et les Allemands. Il avance des propositions concrètes, européennes, et par exemple, en ce qui concerne les infrastructures numériques, il prône une initiative ouverte pour un cloud souverain franco-allemand. Nos savoir-faire, à ses yeux, sont complémentaires. En France, on a une expertise en matière de cloud souverain qui est largement reconnue, tandis que nos amis d'Outre-Rhin possèdent, eux, un dense réseau de fournisseurs et de centres de données. Donc c'est un bel exemple de sujets sur lesquels les initiatives franco-allemandes pourraient impulser une dynamique politique européenne. Il en va de même pour l'intelligence artificielle, l'IA, en simplifiant un peu certes, mais les Français sont performants dans tout ce qu'on qualifie, Laurence, de recherche appliquée, de développement de modèles, quant à nos voisins germaniques, ils possèdent des volumes de données industrielles très développés qui pourraient bien entendu être valorisés en étant mieux partagés.
1: Le numérique pourrait être une sorte de nouveau souffle pour le tandem franco-allemand ?
2: Oui, assurément. En tout cas, c'est la conclusion du Conseil ministériel franco-allemand qui s'est tenu l'an dernier, en août 2025 à Toulon, qui a reconnu que la souveraineté numérique devait être une priorité dans la coopération entre les Français et les Allemands. Et depuis, d'ailleurs, plusieurs événements, à l'instar du sommet sur la souveraineté numérique européenne qui s'est tenu à Berlin en novembre dernier, on conclut à la même nécessité. Donc, on est vraiment sur un enjeu, chère Laurence, qui est très important. Et d'ailleurs, cette impulsion franco-allemande, elle a plutôt fonctionné puisque la Commission européenne elle-même s'est emparée du sujet. Et la vice-présidente en charge du sujet au sein de la Commission, Ena Virkkunen, a d'ailleurs présenté le même mois, en novembre 2025, un paquet législatif sur le numérique. C'est un texte qui est aujourd'hui débattu en Commission au Parlement européen. Et donc, vous voyez, chère Laurence, on est dans un dossier brûlant qui prouve que quand Paris et Berlin arrivent à s'accorder sur l'essentiel, l'Europe avance.
1: Merci Michel Derdevet, je rappelle que vous êtes le président de Confrontation Europe.
2: Merci Laurence Aubron.
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1: Tout de suite, sur l'antenne de radio, Sakina Dorothée Ayata, maîtresse de conférence en écologie marine à Sorbonne Université, vous invite à une plongée dans les océans.
0: Bonjour Sakina.
2: Bonjour Laurent.
0: Sakina, cette semaine, vous allez nous parler du baromètre Starfish, qui est une initiative lancée à l'occasion de la Journée mondiale de l'océan, le 8 juin 2025, lors de la troisième conférence des Nations Unies sur l'océan, l'UNOC, qui s'est déroulée à Nice. C'est quoi ce baromètre ?
2: Le baromètre Starfish fournit des informations chiffrées sur l'état de santé des océans. Il sera mis à jour chaque année et son ambition est d'apporter aux décideurs politiques des données fiables pour guider leurs choix et suivre les progrès accomplis chaque année pour protéger les océans. Le baromètre 2025 a été présenté aux chefs d'État et de gouvernement lors d'une session de l'UNOC dédiée aux recommandations par les scientifiques.
0: Sakina, le baromètre Starfish sur l'état de santé des océans est organisé autour de 5 thèmes. Quels sont-ils ?
2: Eh bien, il y a les pressions humaines, l'état de l'océan, les impacts sociétaux, les opportunités pour les sociétés humaines et les efforts de protection accomplis. Pour chacun de ces thèmes, il existe plusieurs messages clés qui sont ensuite présentés dans plus de détails pour le grand public et les décideurs. Ainsi, dans les pressions humaines, on retrouve comme principale information pour 2025 que les émissions de CO2 fossiles continuent d'augmenter, avec une augmentation de 2,7% dans le transport maritime, que la pêche non durable atteint 37,7% de la pêche totale et que 75% des grands navires de pêche opèrent sans surveillance. Il est également rappelé que les pressions humaines et climatiques ne cessent de croître et menacent les habitats marins à l'échelle mondiale, et que la pollution plastique augmente, tandis qu'il n'existe toujours pas de système mondial de suivi et d'évaluation de cette pollution. En effet, les négociations menées fin 2024 à Busan, en Corée du Sud, ont pour le moment échoué.
0: Quelles sont les conséquences de ces pressions humaines sur l'état de santé des écosystèmes ?
2: Eh bien, on le sait maintenant, et j'en ai déjà parlé plusieurs fois lors de cette chronique, la mer monte et son niveau a en moyenne augmenté de 23 cm depuis 1901. Les températures de l'océan sont les plus élevées jamais enregistrées. On assiste également à une acidification de l'eau de mer et à une diminution de l'oxygène contenu dans les océans. Enfin, la biodiversité marine est menacée, avec au moins 1677 espèces menacées d'extinction, dont un tiers des requins et plus d'un quart des cétacés. Enfin, le quatrième épisode majeur de blanchissement des coraux jamais enregistré a frappé l'océan, avec près de la moitié des espèces de coraux menacées d'extinction et une dégradation accélérée des récifs.
0: Et selon le baromètre Starfish, quels en sont les principaux impacts sociétaux en 2025 ?
2: Ils sont énormes et c'est vrai qu'on ne le souligne pas assez. Par exemple, les coûts mondiaux liés aux tempêtes tropicales et aux inondations atteignent 102 milliards de dollars. Les primes d'assurance maritime ont augmenté de presque 6% en lien avec l'expansion du commerce mondial et les menaces croissantes. Et la pollution plastique marine engendre 250 milliards de dollars de coûts sanitaires et touche 1200 espèces. Ceci dit, un océan sain est aussi une opportunité pour l'humanité.
0: Et que dit le baromètre à ce sujet ?
2: Il rappelle que la production mondiale d'aliments marins d'origine animale a atteint un record de 115 millions de tonnes. En particulier, l'aquaculture marine a presque quadruplé depuis les années 90 et représente désormais 31% de cette production. Les ventes de produits pharmaceutiques issus des océans ont aussi augmenté de 7,5%, malgré des inégalités persistantes. Enfin, l'économie bleue, estimée à 2600 milliards de dollars, génère 134 millions d'emplois, mais avec un coût environnemental fort. Et la pêche artisanale représente 88% des emplois marins, et génère quant à elle près de 52 milliards de dollars par an.
0: Sakina, le cinquième et dernier élément du baromètre Starfish concerne les efforts de protection. Où en est-on ?
2: Eh bien, ça avance, mais on peut faire mieux. Les aires marines protégées couvrent 8,34% de l'océan, ce qui est encore loin de l'objectif des 30%. La gouvernance océanique multilatérale progresse, avec le seuil de 60 ratifications du traité sur la haute mer atteint en septembre 2025. Il va donc pouvoir entrer en vigueur. Enfin, le baromètre souligne que l'éducation à l'océan progresse partout dans le monde, avec une forte hausse des activités éducatives. On peut donc garder espoir.
3: Merci Sakina Ayata pour toutes ces précisions. À bientôt.
2: À bientôt.
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1: Bonjour Iris Serbelot.
2: Bonjour Laurence.
1: On se retrouve aujourd'hui pour regarder la situation outre-Atlantique et comment elle impacte le secteur spatial. L'administration Trump multiplie les annonces en fanfare, les volte-face. Mais depuis début octobre, les services publics aux États-Unis sont partiellement fermés, faute d'un accord définitif sur le budget au Congrès américain.
2: Et effectivement, c'est ce que les anglophones appellent le government shutdown, hein, l'extinction des services publics, qui était déjà malmenée hein, depuis le début de la seconde administration Trump. Et malgré quelques exceptions à la légalité douteuse, hein, notamment le fait que Trump ait détourné des fonds pour rémunérer les soldats mobilisés sur le territoire américain pour terroriser hein, les habitants de Los Angeles, Washington et Chicago. Et n'y voyez qu'une coïncidence si ces villes votent démocrate, hein, bien sûr. Les agences fédérales donc sont bloquées. Et la NASA n'est pas épargnée.
1: Dans de précédents épisodes, Iris, vous nous disiez que le budget de la NASA avait été revu à la hausse au Congrès, mais que les missions scientifiques souffraient de remaniements. Est-ce que toutes les missions sont maintenant en péril ?
2: Absolument. Déjà, les fonctionnaires sont au chômage partiel, hein, comme les fonds sont bloqués faute d'appropriation du Congrès, qui a valeur de loi aux États-Unis, les sommes engagées auprès de fournisseurs, de sous-traitants et des personnels ne peuvent pas être déboursées. Et bien sûr, tous les nouveaux programmes sont à l'arrêt, en plus des programmes en cours qui tournent à régime minimal, voire sont interrompus faute d'opérateurs et de personnel pour traiter les données qui sont transmises par les instruments en fonctionnement. Donc, outre une catastrophe scientifique qui va se répercuter sur les générations à venir, c'est une catastrophe économique pour des secteurs industriels entiers.
1: Est-il possible de chiffrer les dégâts ?
2: Alors, à l'échelle macroéconomique, les estimations sont d'une perte moyenne hebdomadaire de 10 milliards de dollars pour le pays. Pour l'impact spécifique sur le secteur spatial, il y a des activités qui se poursuivent, car elles bénéficient d'exceptions en vertu de leur caractère nécessaire. Donc, par exemple, les navettes pour l'ISS. La NASA ne va pas laisser les astronautes en orbite mourir de faim, même si l'administration Trump laisse les enfants dans les écoles sans repas quotidien. Et le programme Artemis n'est pas interrompu non plus, parce que le budget a déjà été approprié, du moins pour les premières phases dans lesquelles il se trouve, les phases 1 et 2 notamment, et donc les contrats peuvent être honorés. Après, on parle de fonctionnaires qui sont mobilisés pour continuer à travailler dans des fonctions essentielles sans être rémunérés. Donc c'est du temporaire qui ne peut pas durer.
1: Donc même sans parler de la perte de pouvoir d'achat de milliers de fonctionnaires américains qui se répercutent sur l'économie américaine, les dégâts se font aussi sentir dans le secteur spatial privé.
2: Oui, bien sûr. Surtout que c'est un secteur qui dépend énormément des contrats gouvernementaux. Donc rien que sur Artemis, c'est pas parce que le programme est maintenu que SpaceX continuera d'être un sous-traitant du lanceur. Et SpaceX a pris du retard. Et au vu du contexte, ils n'auront pas de rallonge. Et donc, ils devront poursuivre certains développements à leurs frais. Et ce n'est pas juste une question d'argent à court terme. Par exemple, le Golden Dome, qui relève d'une politique spatiale et militaire, a 25 milliards de dollars appropriés. Et les entreprises qui ont remporté les appels d'offres pourraient techniquement commencer à travailler et recevoir une partie des fonds. Mais comme les effectifs du département de la défense ou de la guerre, puisqu'il a été renommé, sont réduits au minimum en période de fermeture, les cahiers des charges n'ont pas été établis ni transmis aux sous-traitants. Donc on parle d'un programme de défense qui est crucial pour les États-Unis et ses alliés de l'OTAN et qui est de facto à l'arrêt aussi et qui subira probablement les répercussions budgétaires à la réouverture des services publics.
1: Comment ça, puisque les fonds ont été appropriés ?
2: Alors ils ont été appropriés, mais comme les États-Unis perdent des sommes monstrueuses chaque jour avec ce blocage et ont déjà une dette pharaonique à rembourser, les programmes spatiaux et militaires en plus sont typiquement des programmes de très long terme parce qu'ils prennent des décennies pour être menés à terme. Et donc, vu l'austérité budgétaire qui va devoir être appliquée pour payer les intérêts de la dette américaine, ce sont des programmes qui ne verront peut-être jamais le jour, surtout dans la mesure où leur retombée économique positive serait elle aussi sur du long terme.
1: Iris Serbelot, à quoi faut-il s'attendre à l'avenir alors ?
2: Alors le Golden Dome, qui représente un enjeu sécuritaire, l'administration Trump ne l'arrêtera pas, mais l'administration suivante se tournera potentiellement vers des solutions plus diplomatiques et moins coûteuses. Sur Artemis, les communications récentes ont tellement soufflé le chaud et le froid qu'il est vraiment dur d'être optimiste sur le maintien du programme.
1: Merci beaucoup Iris Serbelot, on vous retrouve la semaine prochaine.
2: À la semaine prochaine.

0: partir du moment où vous vous enfermez dans un certain mystère, ou ce que les gens appellent un mystère, une espèce de retrait, vous avez une tranquillité plus que merveilleuse.
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2: Dans les locaux du CHU de Lille, infirmiers et psychologues répondent aux appels passés depuis les Hauts-de-France au 3114, le numéro national de prévention du suicide. Un numéro qui fête ses 4 ans ce mois-ci et depuis son lancement en octobre 2021, le 3114 a reçu 1 million d'appels venus de toute la France. Alors quand le téléphone sonne, la priorité pour Laetitia, infirmière au 3114, c'est de sortir la plan de sa crise suicidaire.
3: Quand il y a un appel qui arrive, qu'on décroche, on va d'abord écouter la personne, comprendre le pourquoi de l'appel. On va également toujours évaluer le risque suicidaire. Et après ça, on va faire également une intervention et une orientation. Donc c'est qu'on va désescalader la personne, donc soit désescalader la crise suicidaire, mais on peut également désescalader au niveau émotionnel. Et derrière, on fera tout le temps une orientation également, ça veut dire qu'on ne les laissera pas sans rien. On va les orienter soit vers du médical, s'ils ont besoin de voir un médecin, mais on ne fait pas que de l'orientation médicale, on n'envoie pas tout le monde à l'hôpital. On va vraiment partir de la problématique de la personne.
2: Au 3114, les répondants ne sont pas bénévoles, contrairement aux autres lignes d'écoute qui peuvent exister, et chaque répondant suit une formation spécifique avant d'intégrer l'équipe du 3114. Cette écoute professionnelle pour Laetitia permet bien souvent de rassurer les appelants.
3: Alors on va faire une écoute en effet différente parce qu'on va faire une écoute professionnelle, donc on va être dans un entretien actif avec de l'empathie. Il y a beaucoup d'appels où juste le fait qu'on puisse parler, de pouvoir prendre le temps avec eux, de mettre au clair, de leur trouver d'autres choses auxquelles ils n'ont pas pensé. En effet, on a cet apaisement et ce mieux rien que sur l'appel.
2: Si vous avez des idées suicidaires, vous pouvez appeler le 3114, mais si vous êtes proche d'une personne en souffrance, vous pouvez aussi appeler pour être aiguillé.
3: On peut nous appeler parce qu'on a un proche qui ne va pas bien, qu'on a besoin de conseils, qu'on a besoin d'aide également. On peut nous appeler si on est professionnel, également n'importe quel type de professionnel, aussi bien de santé, on a des infirmiers scolaires. Ça arrive également même des médecins traitants qui nous appellent. Moi, je me souviens, il n'y a pas si longtemps de ça, d'un médecin traitant qui m'a contacté également pour avoir des ressources pour une de ses patientes qui était endeuillée par suicide.

0: suicide. Donc, parce qu'on est là également pour toute personne endeuillée par suicide.
1: Le 31-14, c'est en moyenne 1600 appels chaque jour en France. Et à mesure que la journée passe, les appels se font de plus en plus nombreux.
0: Même à la tombée de la nuit, la quantité d'appels est importante parce qu'il y a les angoisses qui augmentent également. Il y a beaucoup de choses du coup sur les secteurs qui sont fermés également. Donc on est... il n'y a plus grand chose d'autre que le 31-14 où ils appellent parce que leur suivi ne répond plus et qu'il y a cette angoisse qu'ils ont besoin. Et on le sent de toute façon au fur et à mesure de la journée. Les appels changent également sur les typologies d'appels.
1: Le 31-14 fête donc cette année ses 4 ans. Il a été créé en octobre 2021 et a bénéficié du plan de relance Next Generation EU, un instrument financier exceptionnel mis en place par l'Union européenne en 2020 en réponse à la crise à la fois économique et sociale provoquée par la pandémie de Covid-19. Le 31-14 est aussi financé et porté par le ministère de la Santé.
2: Le Covid a un peu accéléré les choses, c'est-à-dire qu'on a vu une dégradation de la santé mentale, notamment chez les jeunes.
1: Thomas Delbar est coordinateur du pôle communication du 31-14.
2: Ben voilà, il y a le ministère qui a décidé d'effectivement lancer ce projet, et donc il y a eu un appel à projet qui a été remporté par le CHU de Lille, qui a créé le 31-14. Donc le 31-14, c'est un numéro professionnel, c'est ça qu'il faut déjà retenir. Donc on vient compléter l'offre qui existait avec les associations, les lignes d'écoute, les lignes bénévoles. C'est un numéro professionnel, donc ce sont des infirmiers ou des psychologues qui répondent, 24 heures sur 24, 7 jours sur 7, de façon totalement gratuite et confidentielle.
1: En tant que numéro professionnel, le 31-14 est notamment en lien étroit avec le SAMU.
2: En fait, l'idée, c'est d'aller au-delà de la ligne d'écoute. Oui. C'est-à-dire que quand vous appelez, déjà, il faut comprendre qu'on n'a pas un seul centre. On aurait pu faire un centre national. On a préféré avoir quelque chose de territorialisé. Donc on a 18 centres en France, un centre par région, métropole, outre-mer, qui est organisé comme un service de soins. Et donc en fait, quand vous appelez, vous allez tomber normalement, s'il est disponible, sur le centre de proximité. Et donc vous allez avoir une écoute, une évaluation du risque suicidaire par le professionnel. Et ensuite, en fonction de cette évaluation, soit une orientation sur le territoire, d'où l'intérêt d'avoir des gens qui connaissent bien leur secteur, soit effectivement, si le risque est élevé, on va être en lien avec les SAMU de proximité pour pouvoir apporter une intervention rapide.
1: Après 4 années d'existence, le 31-14 répond à un vrai besoin en termes de prévention et d'orientation sur le territoire national, même s'il est encore un peu trop tôt pour évaluer ses retombées.
2: Alors c'était un vrai besoin parce que justement il y a ce souci d'orientation et qu'on vient compléter. Par exemple la nuit, il n'y avait pas forcément de ligne d'écoute qui était disponible. Et qu'encore une fois, la prise en charge, elle doit aussi apporter, elle passe aussi par l'orientation. Et donc on a cette plus-value supplémentaire, et donc ça se voit, oui, dans les chiffres. Là actuellement on tourne à peu près en moyenne à 1600 appels jour sur la France, ce qui démontre qu'il y a effectivement un réel besoin. On a dépassé très récemment le million d'appels reçus depuis l'ouverture. On sait que voilà, il faut attendre encore quelques temps pour que c'est notamment Santé publique France qui après va un peu mesurer. Il y a d'autres dispositifs à côté du 31-14, il y a notamment Vigilance, qui est un dispositif qui permet le recontact des personnes après une tentative de suicide. C'est un dispositif qui a une dizaine d'années. Il se trouve qu'il a été évalué par Santé publique France, qui a démontré qu'il y avait 38% de réitération en moins. Voilà, donc on sait que ce sont des dispositifs qui fonctionnent. Après, non, les chiffres pour le 31-14, on les aura un peu plus tard.
1: Pour l'année 2025, c'est la santé mentale qui a été choisie pour être la grande cause nationale en France. De quoi contribuer à lutter contre les tabous et les clichés qui persistent sur la santé mentale et le suicide.
2: Cette cause nationale, elle a un intérêt et un avantage pour l'instant, c'est que ça fait parler. On parle plus de santé mentale, c'était déjà un peu le cas, notamment avec les nouvelles générations qui sont beaucoup plus ouvertes sur cette question et qui libèrent beaucoup plus la parole. Mais on sent qu'il y a quand même des étapes à franchir. Donc ça, c'est plutôt une bonne chose. Il y a beaucoup de sujets sur cette question. Maintenant, la prévention du suicide, c'est encore un peu une étape supplémentaire. On sent qu'il reste un palier. Le tabou est encore très fort. Pour l'instant, on n'a pas forcément les effets directs de cette grande cause nationale sur la prévention du suicide. Maintenant, voilà, c'est une porte qui s'est ouverte. À nous de s'intégrer à cette dynamique pour faire en sorte que ça perdure sur les prochaines années.
1: Comme chaque année, le 31-14 prend part à Septembre jaune, un mois dédié à la prévention du suicide. L'objectif est de sensibiliser et informer non seulement les personnes concernées, mais aussi, voire surtout, le grand public.
2: L'idée de ce Septembre jaune, c'est de permettre aux gens de libérer la parole. Voilà. L'objectif principal, c'est briser le tabou et faire en sorte que maintenant, on puisse parler de ces idées suicidaires, qu'on puisse poser la question à quelqu'un qui nous inquiète. On sait qu'il y a tous les 10 septembre, il y a la journée internationale de prévention du suicide. On sait que sur une journée, c'est court pour faire changer les choses, faire en sorte que les médias, notamment les politiques, le grand public, prennent en compte cette question. Et donc c'est vrai qu'on a un peu sur le modèle de Octobre Rose, Movember, on s'est dit, tiens, pourquoi pas faire un mois entier. Un, parce que la cause le mérite. C'est quand même 9000 décès par an et plus de 200 000 tentatives. C'est-à-dire, on ne parle pas d'un sujet anodin. On parle en plus de décès pour lesquels on peut faire quelque chose. C'est-à-dire, ce n'est pas une fatalité, le suicide. Et donc, voilà, donc ce septembre jaune, c'est permettre pendant un mois entier à toute la population de s'imprégner de ce sujet, de discuter de ça et faire en sorte qu'effectivement, les gens en parlent, parce qu'on sait que plus on en parlera, plus la libération de la parole sera forte. Moins il y aura de tabous et plus les gens en souffrance auront la capacité d'aller chercher du soutien.
1: Depuis la pandémie de Covid, la santé mentale est devenue un vrai sujet de santé publique, même si des tabous persistent toujours.
2: Tous les sujets qui concernent la mort en général, on n'est pas un pays très, très ouvert. Il y a souvent beaucoup de tabous, quel que soit, ce soit une pathologie ou le suicide. Et donc du coup, on sent qu'il y a encore beaucoup de travail à faire sur cette question. Mais ça vient. Voilà, l'idée c'est la répétition. Encore une fois, nous on n'a que bientôt 4 ans, c'est jeune. On sait qu'il y a encore beaucoup de monde qui ne connaît pas le 31-14. On est plutôt connu des gens, des professionnels, des personnes en souffrance, des personnes endeuillées. Voilà, les personnes qui sont déjà concernées de près ou de loin par le suicide nous connaissent. Maintenant, le reste de la population générale, ce n'est pas encore le cas. Donc à nous de continuer à travailler. Et c'est vrai que Septembre jaune, pour nous, c'est un bon levier. Pour ça, pour essayer que tous les ans, il y a un peu ce marronnier qui fait qu'on va rentrer à la tête des gens, à la fois pour, encore une fois, libérer la parole, mais aussi pour gagner du temps au cas où. J'en ai pas besoin, et tant mieux, et on souhaite que personne n'en ait besoin. Mais si un jour, je suis en difficulté ou je m'inquiète pour quelqu'un, je perds pas du temps à chercher. Je connais le 31-14 comme je connais le 17, le 15 et d'autres numéros.
1: Ailleurs en Europe, d'autres numéros de prévention du suicide ont vu le jour ces dernières années, le 143 en Suisse ou le 024 en Espagne. En Europe, en 2021, selon la dernière étude d'Eurostat, le taux de suicide s'élevait à 10 pour 100 000 habitants.
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1: Bonjour Christine Lebrun.
2: Bonjour Laurence.
1: Aujourd'hui, vous allez nous parler d'énergie et c'est en Allemagne que cela se passe, à Hambourg plus précisément, avec un projet citoyen autour du photovoltaïque et de l'autoconsommation.
2: Et oui, depuis bien longtemps, l'Allemagne est en tête de classe concernant les énergies renouvelables. La part des ENR dans sa production totale d'électricité atteint 59% en 2024, là où la moyenne européenne est plutôt autour de 47%. Mais ce qui est vrai à l'échelle nationale, l'est aussi à des échelles plus petites, avec des centaines d'initiatives pour faire progresser le sujet, comme ce que nous allons voir à Hambourg.
1: Et cela ne date pas d'hier, hein, je crois, Christine, avec une politique très volontariste de la part de la collectivité.
2: En effet, sous l'impulsion de plusieurs organisations comme Energienetz Hamburg, un référendum sur les réseaux électriques a été organisé en septembre 2013 et a conduit au rachat de ceux-ci par la collectivité. L'objectif est à la fois d'être plus directif et contraignant dans la lutte contre le changement climatique, en accélérant la sortie du charbon, mais aussi d'instaurer une protection contre la flambée des prix de l'énergie. Aujourd'hui, la totalité des réseaux d'électricité, de gaz et de chauffage urbain sont à nouveau la propriété de la ville de Hambourg et relèvent du bien commun et du contrôle démocratique.
1: Alors voilà pour le cadre politique des choses et des grosses infrastructures. Mais comment est-ce que cela se décline à d'autres échelles, Christine ?
2: Eh bien, par exemple, dans le quartier de Bergedorf, une zone en pleine croissance, c'était l'objet du projet My Smart Life. Dans ce quartier, des centaines de nouveaux logements étaient en cours de construction, avec de nouvelles populations à venir et donc un terrain de jeu pour tester de nouvelles solutions. Le projet consistait, entre autres, à proposer aux futurs locataires de se partager l'énergie produite par une centrale comprenant des panneaux solaires et un stockage de l'électricité par batterie. L'objectif était bien sûr de tester de nouvelles technologies, avec au passage le monitoring de la consommation, mais aussi d'expérimenter un nouveau modèle économique et d'explorer le comportement et la motivation des citoyens à participer activement à leur propre système d'approvisionnement en énergie.
1: Et avec quels résultats ?
2: Au final, visiblement, ils ont été séduits, puisque 95% des locataires des 79 appartements de l'immeuble ont souscrit à ce système. L'argument climatique est avancé. C'est l'assurance de bénéficier d'une énergie propre, produite sur place, et de contribuer ainsi à la transition écologique du territoire. Mais il y a aussi une réalité économique. Le projet a démontré que les résidents ont ainsi accès à une énergie moins chère et à un contrôle sur les tarifs, grâce à leur double rôle de consommateur et de copropriétaire de l'installation elle-même.
1: Et pour rendre cela possible, il faut quand même un tiers dans la boucle, un spécialiste de l'énergie qui développe et opère la centrale, non ?
2: Tout à fait. C'est là qu'intervient Energienetz Hamburg, vous vous souvenez, qui avait initié le référendum de 2013. Cette organisation se définit comme une coopérative énergétique citoyenne qui promeut l'autoconsommation et l'électricité directe pour tous. Son objectif est, je cite, « la transition énergétique entre les mains des citoyens pour faire progresser la transition énergétique de Hambourg ». C'est elle qui met en œuvre et exploite les projets d'électricité complexes pour le compte des locataires, en leur offrant une possibilité de participation financière. Depuis sa création, ce sont des dizaines de centrales similaires à celles de Bergedorf qui ont été installées, avec une croissance régulière chaque année. Juste pour 2024, les nouveaux projets cumulent une production photovoltaïque totale d'environ 500 kW crête, l'équivalent de 170 foyers.
1: Ce type de coopérative, Christine Lebrun, il existe aussi en France, mais sans doute moins développé.
2: Oui, il existe des initiatives similaires en France, Enercoop en tête, mais aussi dans de nombreux territoires à des échelles communales comme régionales. Nous sommes moins avancés car le contexte du monopole d'EDF a longtemps limité le potentiel. Ce que je trouve intéressant à souligner ici, c'est l'engagement massif des habitants en faveur du dispositif. Et aussi le contexte local favorable qui fait que ce projet est rendu possible grâce à la coopérative de Hambourg, elle-même soutenue par une politique et un engagement fort de la collectivité pour la maîtrise et la production d'une énergie propre et renouvelable. Tous les échelons sont mobilisés et c'est ce qui fait le succès grandissant de la démarche.
1: Merci Christine Lebrun.
2: Merci Laurence. 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
6: Entendez-vous la Terre, c'est le nom que porte la chronique réalisée par Fanny Gelin, étudiante en master affaires européennes à Sciences Po Bordeaux, qui décode pour vous chaque jeudi l'actualité environnementale de l'Union européenne. Alors Fanny, quels ont été les moments verts de la semaine qui vient de s'écouler ?
7: Alors bonjour Laurence, cette semaine la Terre nous parle octobre rose et pollution environnementale. Bon, on a les feuilles d'automne qui se parent un peu de mille reflets. Alors le mois d'octobre de son côté s'habille en rose et de petits rubans s'accrochent aux boutonnières. Ça, c'est quelque chose qu'on voit depuis 1985, date de lancement de la première campagne octobre rose aux États-Unis, qui s'est ensuite rapidement mondialisée. L'objectif ? Sensibiliser les femmes au dépistage du cancer du sein et récolter des fonds pour la recherche.
6: Alors j'imagine qu'il n'y a pas besoin de démontrer l'importance de cette campagne.
7: Effectivement, Laurence, chaque année, c'est 12 000 femmes qui meurent et 60 000 qui reçoivent un diagnostic de cancer du sein, ce qui en fait la première cause de décès par cancer chez la femme, selon Santé publique France.
6: Ces chiffres parlent effectivement d'eux-mêmes. Et qu'en est-il des facteurs de risque de cette maladie, Fanny ?
7: Alors, il y en a plusieurs. Tout d'abord, 10% de ces cancers sont considérés comme étant d'origine génétique. Et ensuite, on met notamment l'accent sur les comportements individuels problématiques, comme par exemple le tabagisme, l'alcoolisme, le surpoids ou encore la sédentarité. Mais c'est bien là que réside tout le problème de la campagne Octobre Rose.
6: C'est-à-dire ?
7: Eh bien, cette campagne fait l'objet de nombreuses critiques, notamment de la part du collectif Cancer Colère, fondé par Fleur Breteau. Au micro de reporter, une militante de ce collectif expliquait que la campagne d'Octobre Rose regorge d'angles morts. Elle multiplie notamment les injonctions culpabilisatrices, notamment à la féminité, et met uniquement l'accent sur les comportements individuels, alors que pas un mot n'est consacré aux causes structurelles du cancer.
6: Mais alors quelles sont-elles ces causes structurelles ?
7: Nous les connaissons déjà en réalité, hein, ce sont les pollutions environnementales, notamment pesticides, PFAS et autres perturbateurs endocriniens. C'est précisément ce que la campagne d'Octobre Rose, à force d'injonction à la responsabilisation individuelle, nous fait quelque peu oublier. Ainsi, seulement un tiers des cancers du sein sont dits évitables. Alors, si on fait un petit peu de calcul mental, entre les 10% de cancers d'origine génétique et les 30% liés au comportement individuel, le compte n'y est pas. Il y aurait donc entre 55 et 60% des cancers d'origine environnementale. C'est un chiffre absolument gigantesque qui explique aussi la recrudescence des cas de cancer observés chez les moins de 50 ans. Selon l'INSERM, il y aurait une présomption forte entre l'apparition de cancer et l'exposition aux pesticides, notamment en milieu professionnel, pendant l'enfance ou la grossesse. Alors voilà, on comprend maintenant que ce soit dur pour une femme relativement active, n'ayant jamais fumé ou alors ni bu, de s'entendre dire pendant Octobre Rose qu'il faut qu'elle se prenne en charge. D'autant qu'au cours de mes recherches, je suis tombée sur une information qui m'a interrogée.
6: Bon, alors racontez-nous ce que vous avez trouvé, Fanny.
7: Il s'agit d'un des fondateurs de la campagne d'Octobre Rose. L'un d'eux n'est autre que la société britannique Imperial Chemical Industries, entreprise autrefois spécialisée dans la fabrication de produits chimiques et d'insecticides, mais également de produits pharmaceutiques, notamment d'un médicament contre le cancer du sein. Alors, ça, c'était jusqu'à ce qu'il sépare ses activités au sein d'AstraZeneca, donc le fameux groupe pharmaceutique rendu célèbre par la période Covid. Et en creusant davantage, on s'aperçoit que ce n'est pas un cas isolé, puisque Bayer, géant industriel qui détient Monsanto, et donc la fabrique du célèbre glyphosate, fabrique également le larotrectinib, un médicament utilisé notamment pour traiter le cancer de la thyroïde. Ça s'appelle « Comment inventer à la fois le problème et sa solution ».
6: Oui, ça semble effectivement plus que contre-intuitif.
7: Alors, on pourrait éventuellement se dire que développer une expertise en chimie peut s'avérer utile dans le domaine de la pharmaceutique. Mais bon, cette pratique pose sérieusement question en matière de séparation des intérêts. Ce qui rejoint certaines critiques d'Octobre Rose, donc notamment celle de Cancer Colère, qui affirme que la campagne est victime de pinkwashing, c'est-à-dire instrumentalisée comme argument marketing par certains États et entreprises qui continuent à faire l'autruche.
6: Et qu'en est-il de la réglementation en matière de pesticides ?
7: Eh bien, elle se révèle largement insuffisante, voire en régression, que ce soit du côté de la directive européenne de 2009 sur l'usage des pesticides, ou de la très décriée loi du plomb en France. Et on peut sérieusement douter de la volonté du monde politique de réguler les intérêts privés en la matière quand on sait qu'une femme en rémission de chimiothérapie reçoit une boîte de cosmétiques offerte par L'Oréal, alors même justement que ces produits contiennent pour la plupart des produits chimiques perfluorés potentiellement cancérogènes. On voit bien que l'ironie du profit n'a pas de fin.
6: Merci Fanny Jolin. Je rappelle que vous êtes étudiante en master affaires européennes à Sciences Po Bordeaux.

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1: Bonjour Stéphanie Taupin.
2: Bonjour Laurence.
1: Vous êtes cofondatrice de l'agence Les Éclaireurs du Voyage et aujourd'hui vous nous emmenez en Afrique du Sud.
2: Oui Laurence, cap sur l'extrême sud de l'Afrique et plus précisément Franschhoek.
1: Et Franschhoek, ça sonne un petit peu français, non ?
2: Alors effectivement, ça veut dire le coin français. Au XVIIe siècle, toute la région du Cap et ses environs étaient colonisés par les Hollandais. Mais les Huguenots qui étaient persécutés en France sont venus tenter leur chance au comptoir du Cap. Ils ont posé leurs racines dans une vallée qui est devenue Franschhoek.
1: Et que trouve-t-on à Franschhoek ? C'est un petit bout de France ?
2: Bien oui et non, Laurence. On n'y parle plus vraiment français, mais il y a tout un héritage culturel. Les Français sont arrivés avec leur tradition viticole et le climat doux et ensoleillé de cette partie de l'Afrique du Sud a fait le reste. Nombreux sont les domaines dans la région avec des noms bien de chez nous. La Motte, Grande Provence, le Pommier. Alors je vous parle de Franschhoek, mais c'est toute une région qui a vu la vigne se développer. Aujourd'hui, entre les petites villes de Stellenbosch, Paarl, Franschhoek, on trouve des domaines viticoles au milieu de paysages magnifiques. Les bâtisses victoriennes blanches typiques de la région du Cap sont entourées de vergers, de vignobles, avec toujours en toile de fond la chaîne des Hottentots. On parle souvent là-bas de la Garden Road, la route des jardins.
1: Quelle autre zone intéressante peut-on explorer dans cette partie d'Afrique du Sud ?
2: Alors, le Cap Occidental est probablement la région aux paysages les plus variés. Dans un rayon d'une centaine de kilomètres, on passe de la péninsule du Cap de Bonne-Espérance, battue par les vents, avec sa colonie de manchots, aux portes de la région semi-aride du Little Karoo et les aloés accrochés en bord de route. Et puis juste au nord, on trouve des montagnes sauvages, rugueuses. C'est là dans les vallées que sont plantés les agrumes. Les oranges juteuses de la région de Citrus Dalles sont un vrai délice.
1: Alors vous nous parlez de manchots, hein, Stéphanie Taupin. Quels autres animaux trouve-t-on dans cette région du Cap Occidental ?
2: Alors il n'y a pas que le paysage qui fait les grands écarts, la faune aussi. Au-delà des manchots, on peut observer les baleines depuis la côte d'Hermanus, ou encore marcher dans le petit parc national de Bontebok et observer les antilopes endémiques qui ont donné leur nom au parc. Et puis n'oublions pas les autruches, toujours très curieuses, avec une fâcheuse tendance à vouloir goûter tout ce qu'elles trouvent, y compris ma casquette.
1: Stéphanie Taupin, quand est-ce qu'il est préférable de visiter Franschhoek et ses environs hein ?
2: Alors, comme tout le reste de l'Afrique du Sud, on est en saison inversée. Il ne faut pas oublier que c'est l'hémisphère sud. Donc, clairement, si vous avez envie de profiter de la chaleur, la période de novembre à mars est à privilégier. C'est aussi la saison que je préfère pour randonner dans la forêt luxuriante de Tsitsikamma. Et pour autant, si les baleines sont votre centre d'intérêt, c'est en hiver austral de mai à octobre qu'elles sont au large. Donc ce qu'il faut garder en tête, c'est que l'hiver ne veut pas dire la pluie là-bas, et chaque saison a ses avantages.
1: Merci beaucoup Stéphanie Taupin. Je rappelle que vous êtes la cofondatrice de l'agence Les Éclaireurs du Voyage.
2: Bonne journée Laurence.
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1: 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Thierry Piel. 31 mai 1873, l'archéologue Heinrich Schliemann découvre le trésor de Priam. Chers auditeurs, bonjour. Alors, nous allons nous intéresser en effet à un des sites archéologiques les plus célèbres. Il s'agit du site de Troie. Alors, célèbre pourquoi ? Célèbre parce que quand on a prononcé le nom de Troie, on a aussi évoqué un des cycles mythologiques les plus prestigieux de la Grèce antique, le cycle troyen, dont, rappelons-le, le siège et la prise de Troie ne constituent qu'un épisode. Mais au-delà de cela, ce qui compte évidemment, c'est d'abord et avant tout le fait qu'un certain Homère, un poète, bon, dont le nom, on ne sait pas si c'est son vrai nom, mais peu importe, quelqu'un, ça c'est sûr, un poète en tout cas, a eu l'idée, alors quand, au 8e siècle avant Jésus-Christ en tout cas, de rédiger en fait un gigantesque poème qui fait 15 à 16 000 vers, dans lequel il raconte, précisons-le, 55 jours du siège de Troie dans sa dernière année. Donc notez que Homère ne parle que d'une toute petite partie de cette immense histoire. Mais c'est clairement le texte qui a eu la plus grande célébrité. Tous les jeunes Grecs apprenaient évidemment ce texte, les Romains d'eux-mêmes, et en fait, au-delà de l'œuvre d'Homère, plein de romans de gare, dirons-nous aujourd'hui, se sont inspirés de cette histoire. Donc c'est quelque chose qui faisait vraiment partie de la culture du monde gréco-romain, et c'est la raison pour laquelle d'ailleurs ce poème nous est parvenu. Quand on sait le nombre d'œuvres de l'Antiquité qui ont disparu corps et bien, évidemment, pourquoi est-ce que l'Iliade nous est parvenue ? Parce qu'elle a été tellement recopiée, que malgré toutes les destructions, il nous en est resté quelques exemplaires. Donc nous avons récupéré ce texte intact, effectivement. Ainsi qu'un autre poème qu'on attribue à Homère, qui est l'Odyssée, mais qui raconte le retour d'Ulysse, un des héros de l'Iliade. Alors, l'Iliade, tout le monde sait plus ou moins un peu ce que c'est. L'Iliade, c'est Ilion. Ilion, c'est le nom d'une ville située aujourd'hui au nord-ouest de la Turquie, pas très loin de la mer, et c'est de là que vient bien sûr le mot Iliade. Cette ville, en fait, fait l'objet d'un siège. Pourquoi ? Et là, je vais être obligé de faire simple. C'est parce qu'un prince troyen, qui s'appelle Paris, a eu la bonne ou mauvaise idée au choix de kidnapper une princesse grecque qui s'appelle Hélène et qui était l'épouse d'un roi grec qui s'appelle Ménélas, qui était roi de Sparte. Ça se fait pas de piquer les épouses de son voisin. D'autant plus que le Paris en question était accueilli. Donc il y avait l'hospitalité, etc. Donc c'est encore pire. Alors bien sûr, cette histoire, en fait, elle repose sur autre chose. C'est parce que, en fait, Aphrodite avait promis, à la suite d'un concours, à Paris, la plus belle femme de Grèce, qui était donc, soi-disant, Hélène. Et si on remonte encore plus haut, on se rend compte, en fait, que ce fameux concours avait lieu lors de noces qui, en fait, avaient été le prétexte à, justement, lancer la discorde dans le monde des humains, parce que Zeus trouvait qu'il y avait trop de monde sur Terre. Il s'est dit, tiens, je vais déclencher une petite guerre. Donc, c'est par ricochet qu'on arrive à cette guerre où toute la Grèce, coalisée, menée par Agamemnon, le frère donc de Ménélas, va assiéger Troie pendant 10 ans. Et on connaît bien sûr l'issue, la destruction de la ville au bout de ce siège de 10 ans, bien évidemment. Alors, ça, ce que je viens de dire, c'est de la mythologie. Mais comme évidemment, cette histoire était très connue, elle continue d'être très connue, même au Moyen-Âge, mais bien sûr à la Renaissance et encore après, le nombre de peintures qui ont parlé de ce sujet, il y en a moult, il n'est pas étonnant que lorsque la fibre archéologique a commencé à se réveiller au XVIIIe siècle, eh bien, on s'est soit dit, pourquoi ne pas aller chercher ce site ? Et c'est donc un certain Johann Joachim Winckelmann, c'est un savant, un historien de l'art qui travaille au Vatican, même s'il est d'origine allemande, comme son nom l'indique, qui se dit, pourquoi ne pas trouver Troie ? On est en 1768 et il part. Il part, mais il est assassiné, chemin faisant, à Trieste, aujourd'hui au nord de l'Italie. Bon, à l'époque, les routes n'étaient pas si sûres qu'aujourd'hui, et l'affaire se termine comme ça. Non, heureusement,

il avait un disciple qui va en fait continuer le projet, le baron von Ritzel, et c'est lui qui le premier arrive donc en Turquie sur le site et il identifie le lieu. Bah, il faut dire que déjà le lieu dit c'était Hisarlik, ça veut dire le château. Donc les paysans du coin avaient donné ce nom parce qu'on devait trouver des vieilles pierres qui traînaient de ci de là. Et quelque part, même si en fait il n'a pas fouillé à proprement parler, une intuition, j'aurais presque envie de dire, il savait que l'intuition était bonne et qu'en effet, sans véritablement l'avoir voulu, il avait bien identifié le site de Troyes.

Vous êtes toujours sur Euradio, au cœur du temps, et nous parlons du prestigieux site archéologique de Troyes. Vous avez entendu, sans doute reconnu, une musique tirée de la bande originale du film Troy de Wolfgang Petersen, qui parle bien sûr de la guerre de Troie, musique composée par James Horner. Alors, effectivement, on était parti sur l'idée de redécouvrir ce site, et c'est donc en 1768 qu'effectivement, on va repérer le lieu où se trouvait le site archéologique d'Ilion. Mais pendant très longtemps, il y aura débat, est-ce que c'est vraiment là, etc. Mais plus on avance dans le temps, plus on se rend compte que oui. Maintenant, cela n'enlève rien au fait qu'aucune fouille n'est vraiment entreprise. C'est en fait un Anglais qui s'appelle Calvert, Frank Calvert, qui était consul là-bas, qui sur son temps libre va acheter, on est dans les années 50-60, les terrains où se trouvait le site. Et là arrive un monsieur, Heinrich Schliemann, un Allemand. Il est né en 1822, il faisait de l'import-export, il a fait fortune et il avait une passion. Tout jeune, il était passionné par le poème d'Homère. Et il s'est dit, quand je serai grand ou quand j'aurai fait fortune, je vais retrouver cette guerre de Troie. Et donc, ces choses faites, on est à la fin des années 60, il arrête ses affaires, il a fait fortune, c'est bon. Il a fait même quelques études, il a fait une thèse de philologie, etc. Il divorce de son épouse pour épouser une jeune grecque qui a pratiquement 20 ans de moins que lui. Enfin, c'est le démon de la quarantaine. Il refait totalement sa vie, je recommence une nouvelle vie. Et c'est donc dans ce cadre-là que, lors d'un voyage d'exploration, mais rapide, il passe à Troyes. Et il rencontre Frank Calvert, qui n'a pas d'argent pour fouiller. Il dit, et moi j'ai le pognon, lui dit-il. Et donc, effectivement, il commence les procédures auprès du sultan, parce qu'il faut une autorisation pour fouiller, pour pouvoir fouiller le site. Ces choses faites, il obtient un firman, et en 1871 commencent, en effet, les fouilles de Troyes. Il y aura au total, que je ne dise pas de bêtises, c'est 7 campagnes sur le site, qui permettra donc d'exhumer ce site archéologique. Oui, donc ça se vérifie, on est bien face à quelque chose. Et donc, c'est justement, le 31 mai 1873, c'est-à-dire la troisième année de campagne de fouilles, que a lieu la découverte. Au pied de la muraille, il tombe en fait sur un fabuleux trésor, des objets en or, en cristal de roche, etc. Il en trouvera d'autres d'ailleurs sur d'autres parties du site, des objets qui probablement ont été cachés à un moment peut-être où le site a été attaqué, mais que les propriétaires ne sont pas venus retrouver. Ce ne sont pas des objets provenant de tombes, faut-il le préciser. Et donc ces objets le font jubiler. Il pense en effet avoir découvert le trésor de Priam. Priam, c'est le nom du roi de Troie, et tout de suite pour lui, c'est le fantasme. Fantasme, malheureusement, vite démenti parce que un des archéologues qui le rejoint sur ce chantier, il s'appelle Wilhelm Dorpfeld, lui montre rapidement, quand on fait la stratigraphie, que ce qu'il a découvert date du 3e millénaire avant Jésus-Christ. Or, les anciens fixaient la guerre de Troie au 2e millénaire. Donc, certes, il a découvert une civilisation avec de magnifiques objets, mais en fait, ça ne colle pas avec la chronologie. Mais est-ce gênant ? Ben non, parce qu'en fait, la guerre de Troie étant une guerre mythique, la date que lui donnaient les anciens est une date bidon, qui n'a aucun sens historique. Donc quelque part, ça n'enlève rien au mérite de Schliemann, simplement, il faut simplement se départir du mythe. Il a découvert simplement, effectivement, une civilisation brillante qui se trouvait au nord-ouest de l'Anatolie.

Vous êtes sur E-Radio, au cœur du temps, nous parlons du magnifique et fabuleux trésor découvert par Schliemann sur le site de Troyes en 1873 et de ce qui va suivre. Alors en fait, Schliemann, une fois son trésor découvert, l'exfiltre rapidement parce que normalement dans le contrat avec les autorités ottomanes, il devait donner une partie du trésor, comme ça se fait d'ailleurs en général dans ce genre d'accord, sauf qu'il embarque tout et il emmène ça chez lui puisqu'il réside désormais à Athènes, dans sa nouvelle vie. Il s'est même fait construire une très belle maison à Athènes qu'on peut toujours voir aujourd'hui, et donc il embarque ce trésor. Alors bien sûr, il se retrouve avec un procès au derrière, comme vous pouvez l'imaginer. Bon, on arrive à trouver un modus vivendi, et finalement, il va pouvoir plus tard revenir à Troyes, continuer ses fouilles. Quant à ce trésor, il va se balader un peu, il va le présenter pendant longtemps en Angleterre, il sera exposé à Londres, à l'Albert and Victoria, effectivement, et puis, au final, il va en faire don à Berlin. Bon, il était allemand d'origine et donc il sera exposé dans des musées berlinois, ce qui lui vaudra d'être citoyen d'honneur de Berlin. Et figurez-vous que ce trésor va disparaître corps et bien en 1945. Il avait été caché, bien sûr, comme beaucoup d'objets de musée pour échapper au bombardement. Et quand on veut les retrouver, il n'y a plus rien. Alors, en fait, longtemps, on a cru que c'était perdu. Jusqu'à ce qu'en 1993, la conservatrice du musée Pushkin à Moscou déclare que c'est nous qui les avons pris. En fait, les soviétiques avaient tout piqué. En 1945, ils avaient tout embarqué, les plus beaux objets étant à Moscou. Donc aujourd'hui, bon, il faudra peut-être attendre un petit peu pour aller les voir, mais aujourd'hui, si vous voulez voir ces objets, ils sont visibles, effectivement, dans le musée Pushkin de Moscou. Quant au site lui-même, que peut-on en dire? Effectivement, Schliemann n'est pas le dernier à avoir fouillé sur ce site. Je l'ai dit, Dörpfeld reprend un peu les choses en main, un peu plus tard, et c'est à lui que l'on doit la stratigraphie de 3-1 à 3-9, correspondant du plus ancien 3-1 au plus récent 3-9. D'ailleurs, ça, c'est intéressant, parce qu'aujourd'hui, ça ne serait plus possible. Schliemann, quand il a voulu fouiller ce site, qu'est-ce qu'il a fait? Il a fait une énorme tranchée, parce que lui, il veut trouver un trésor. Donc, il creuse le plus profond. Aujourd'hui, non. Les archéologues décapent couche par couche. Donc, la couche 1, c'est celle du dessus. Puis la 2, puis la 3. Alors que là, on est parti de la 1, qui était l'endroit où il avait creusé le plus profond pour atteindre la roche-mère, en fait, finalement. Ce qui montre évidemment qu'à l'époque, les techniques, les pratiques n'étaient pas tout à fait aussi vertueuses qu'elles le sont devenues aujourd'hui. Quoi qu'il en soit, le seul point qui restait était de savoir si cette ville avait été ou non détruite par une guerre, évidemment. Dans les années 20-30, intervient l'archéologue Carl Blegen. Bon, là, c'est un Américain, c'est l'Université de Cincinnati, et c'est à lui que l'on doit la découverte suivante. En fait, on avait constaté qu'au deuxième millénaire, puisque c'est là qu'était censée passer cette guerre de Troie, 3-6, c'est la sixième Troie, avait été détruite en 1300. Oh, pourquoi pas? Ça pouvait coller avec la prétendue date que donnaient les anciens sur cette guerre. Sauf qu'il nous dit ceci. En fait, non. C'est un tremblement de terre qui a détruit Troyes. Il y en a beaucoup dans la région. Et donc, ce n'est pas une guerre. Donc, raté. Encore raté. Mais, après le tremblement de terre, la ville est reconstruite. Et elle est à nouveau détruite, un peu plus d'un siècle plus tard, en 1180. Et alors là, en effet, on a des traces de destruction qui pourraient, je me dis, qui pourraient être celles d'une guerre, effectivement, à ce moment-là. Le problème, c'est qu'on remarque plusieurs choses. D'abord, les habitants qui continuent à vivre sur le site sont à peu près les mêmes. Donc on n'a pas l'impression d'une invasion, d'un changement de population. Et puis deuxièmement, en fait, à ce moment-là, qui aurait pu faire la guerre aux Troyens? Alors vous allez dire, les Grecs. Oui, mais sauf que les Grecs à cette époque, ils sont dans un très mauvais drap. Leurs palais à eux aussi sont détruits. Ce sont les Mycéniens, c'est comme ça qu'on appelle les Grecs de cette époque. Donc il paraît délicat, en effet, qu'une coalition de Grecs ait pu, à ce moment-là, effectivement, attaquer Troie. Ce que l'on peut dire simplement, c'est que l'idée d'une guerre dans le secteur a pu naître, en fait, de tradition qui serait celle d'une civilisation très brillante qui se trouvait sur le plateau anatolien, les Hittites. Au deuxième millénaire, leur frontière atteint à peu près la mer Égée. Donc, il y a eu souvent des conflits, on le sait, à cette époque, dans cette région-là. Pourquoi pas autour de la région de Troie? Donc, c'est probablement le souvenir de guerre, mais pas d'une guerre précise, dans ce secteur, qui a peut-être été à l'origine d'une tradition qui a pu être récupérée peut-être par les poètes du 9e ou du 8e siècle, ou même peut-être un peu avant. Quant à Homère, je voudrais dire quelque chose. Comment expliquer que le site de Troie, finalement, ait été choisi comme le site de ces... Eh bien, quand Homère passait sur le site de Troie, il était devant une ville en ruine qui n'était plus occupé. Le site avait été abandonné à ce moment-là, pratiquement. Donc, qui avait pu construire ces magnifiques ruines à une époque, au 8e siècle, où les Grecs ne construisent plus en pierre? Ça ne pouvait être que des héros, que des dieux. Donc, possiblement, en effet, le, entre guillemets, romantisme avant la lettre qui devait se dégager de ces ruines a peut-être été à l'origine de cette localisation du conflit sur le site d'Ilion, donc aujourd'hui Troie.
La prochaine fois, nous parlerons d'un serial killer médiéval, Gilles de Rais.

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1: Et je lui ai dit, tu sais, dans la Bible, dans la Torah, tu sais qu'est-ce qu'il y a marqué? Il y a marqué de vivre, on vit dans une vie matérielle. Il faut être riche. Et ben j'ai suivi la Bible et la Torah. Voilà.

Je pense aux défenseurs, c'est ça. La prison, mon gars.

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